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1: Merci d'être à l'écoute de la Radio du Monde. Il est 4h en temps universel, 6h à Paris. Toute l'actualité internationale avec vous, Gaëtan Plenet. Bonjour Gaëtan.
2: Bonjour Pierre, bonjour à tous.
1: Elle a eu une de nouvelles frappes israéliennes meurtrières hier dans le sud du Liban.
2: C'est là-bas que les bombardements continuent malgré la trêve censée être encore en vigueur. Là-bas aussi que l'armée libanaise est censée se déployer depuis plusieurs années, mais on est loin d'un déploiement total. On va tenter de comprendre pourquoi. On va revenir aussi sur cette annonce du gouvernement gabonais qui rompt son partenariat avec la société qui était chargée de l'immatriculation de ses navires. Une décision au moment où les pressions internationales se multiplient sur le pays à cause des pavillons gabonais. On vous expliquera tout. On sera aux États-Unis où le 1er mai n'est ni férié ni chômé et pourtant il y avait bien des rassemblements hier à l'occasion de la fête du travail. On parlera aussi des Pays-Bas qui appellent à l'aide ses voisins européens alors que des feux de végétation ont déjà brûlé plus d'une centaine d'hectares dans le pays, notamment sur des terrains militaires. Et puis l'aventure s'arrête là pour le tennisman français Arthur Fils, battu en demi-finale du Masters 1000 de Madrid par le numéro 1 mondial Yannick Sinner, mais le parcours est beau et prometteur à l'approche de Roland-Garros. 13 nouvelles personnes tuées hier dans plusieurs localités du sud du Liban après de nouvelles frappes israéliennes. Le village d'Abouch a notamment été visé. L'armée israélienne y avait décrété un ordre d'évacuation. Là-bas, un enfant fait partie des victimes. Des enfants aussi parmi les blessés dans un autre village pris pour cible, celui de Zrarieh dans le sud toujours. C'est là que ces frappes sont les plus intenses malgré le cessez-le-feu censé être en vigueur depuis le 17 avril dernier. Après la guerre de 2006, la résolution 1701 des Nations Unies prévoyait notamment un déploiement de l'armée libanaise au sud du fleuve Litani, aux côtés de la FINUL, la force intérimaire des Nations Unies au Liban, avec pour objectif de restaurer là-bas l'autorité de l'État et d'empêcher toute présence armée étrangère. Mais 20 ans plus tard, force est de constater que ce déploiement libanais est loin d'être total. Alors pourquoi ça, Alice Froussard ?
3: Le premier obstacle, c'est le Hezbollah. La milice chiite est solidement implantée dans le sud du Liban, une force militaire comme un acteur politique qui maintient une présence dans la zone. S'y opposer frontalement pour l'armée libanaise ferait peser un risque majeur, celui d'une confrontation interne. Deuxième frein, la faiblesse structurelle de l'armée libanaise. Elle est sous-équipée, dépendante de financements étrangers et agit donc avec prudence. Dans les faits, son rôle se limite souvent au maintien de la stabilité interne ou à l'aide aux populations civiles plutôt qu'à un véritable contrôle du territoire. Il faut aussi prendre en compte le contexte sécuritaire. Le sud du Liban reste une zone de confrontation directe entre Israël et le Hezbollah. Les frappes israéliennes se poursuivent, tout comme les attaques de drones. Même les casques bleus sont parfois pris pour cible. Le Hezbollah continue de tirer des roquettes vers Israël. Et dans ce contexte, ni l'armée libanaise ni la FINUL ne disposent d'une réelle liberté d'action pour imposer leur mandat. Enfin, il y a un blocage politique majeur. Le Hezbollah fait partie du système politique libanais. Toute stratégie de désarmement ou de déploiement total de l'armée suppose un consensus national qui n'existe pas.
2: Précision d'Alice Froussard. L'Iran, de son côté, a fourni au médiateur pakistanais une nouvelle proposition censée relancer les négociations de paix avec les États-Unis. « Je ne suis pas satisfait de cette offre », dit Donald Trump, qui affirme qu'il préférerait ne pas avoir, je cite, « à pulvériser une fois pour toutes l'Iran », mais qu'une reprise de la guerre reste une option. Une déclaration qui tranche avec ce qu'il a écrit hier dans une lettre adressée à des responsables du Parlement américain. « Les hostilités sont terminées », disait-il. Une façon de s'affranchir de l'obligation d'obtenir, comme le prévoit la Constitution, l'autorisation du Congrès pour poursuivre le conflit. Mais puisqu'il y a une trêve, il n'y aurait donc plus de conflit, selon le président américain. Le Pentagone aussi annonce le retrait à venir d'ici un an de quelques 5000 de ses soldats déployés en Allemagne. Ça intervient après des propos du chancelier allemand Friedrich Merz qui avait critiqué cette guerre et dénoncé un manque de stratégie américaine. L'Allemagne également concernée, même si ce n'est pas la seule, par cette autre mesure de Donald Trump, qui renoue avec l'une de ses armes favorites, les droits de douane. La semaine prochaine, il va augmenter jusqu'à 25% ce sur les véhicules importés de l'Union européenne, à qui il reproche de ne pas respecter l'accord commercial conclu l'été dernier. L'UE était censée supprimer la plupart de ses droits de douane à elle sur les produits américains, mais les 27 n'ont toujours pas validé cet accord définitivement. RFI, il est 5h et bientôt 5 minutes à Libreville, le Gabon, qui rompt son partenariat avec Intershipping Services LLC, une société basée aux Émirats Arabes Unis et qui était chargée de l'immatriculation de ses navires. Ce ne sera donc plus le cas. Contrat officiellement résilié hier en Conseil des ministres, Yves-Laurent Goma.
4: Officiellement, Libreville évoque des graves manquements contractuels. Les autorités dénoncent notamment le non-respect des obligations contractuelles, compromettant le bon fonctionnement du registre et portant atteinte aux intérêts de l'État gabonais. 6 ans après la conclusion de ce contrat, Intershipping Services LCC affirme avoir immatriculé sous pavillon gabonais 400 navires dans des standards fondés sur la transparence, la conformité et l'efficacité. Durant la transition, ce contrat aurait généré environ 1 milliard de francs CFA à l'État gabonais. Mais ces avantages contrastent avec les critiques croissantes visant le pavillon gabonais. Le pays est notamment soupçonné d'être devenu un pavillon de complaisance pour une flotte fantôme accusée de contourner les sanctions internationales contre le pétrole russe. L'Union européenne et les États-Unis envisageaient d'ailleurs des mesures de rétorsion. Ces menaces semblent avoir été prises au sérieux par le Gabon. Yves-Laurent Goma, Libreville, RFI.
2: Au Mali, les camps militaires de Tessalit et d'Aguelok, désormais sous le contrôle du JNIM et du FLA, le groupe de soutien à l'islam et aux musulmans, et le Front de libération de la Zawad ont lancé la semaine dernière une série d'attaques conjointes dans le pays pour faire chuter la junte. Le JNIM poursuit aussi son blocus autour de Bamako, avec notamment des points de contrôle installés sur plusieurs axes menant à la capitale, même si plusieurs centaines de camions-citernes ont quand même pu passer hier, selon les autorités maliennes. J'ajoute que le procureur de la République près le tribunal de Bamako a annoncé dans un communiqué l'arrestation de plusieurs militaires maliens accusés de complicité dans les attaques de samedi dernier. Il y a énormément de dossiers en attente à cause de la rupture du dialogue depuis des années. Regret formulé hier en Tunisie par le nouveau secrétaire général de l'UGTT, la principale centrale syndicale du pays. C'était son premier discours officiel et il l'a tenu à l'occasion du 1er mai, la journée internationale des travailleurs. Journée célébrée également dans les rues hier en France. 300 000 personnes mobilisées selon les syndicats. Presque moitié moins, 158 000 selon la police. Et puis des centaines de rassemblements aussi hier aux États-Unis. Et là, c'est plus étonnant, alors que le 1er mai là-bas, eh bien, ce n'est ni férié ni chômé, mais quand même, syndicats et sociétés civiles ont battu le pavé pour dénoncer les privilèges des millionnaires dans un pays où la redistribution des richesses est loin d'être naturelle. À Washington, Vincent Souriau.
5: Ils sont 5 ou 6 000, très à gauche du paysage politique américain et ils rêvent d'inverser la tendance. Autrement dit, dans la bouche de Will, un manifestant d'une trentaine d'années, que la recherche du profit ne soit plus une fin en soi.
6: Les gens pensent qu'ils peuvent y arriver, qu'ils peuvent devenir millionnaires ou milliardaires en se débarrassant de toutes les normes. C'est faux, la majorité c'est nous et on doit se rassembler pour combattre tout ça.
5: Dans la matinée, des militants se sont postés devant les grandes enseignes pour tenter de convaincre les clients de dépenser leur argent ailleurs, dans les petits commerces. Mais dans le cortège, Lisa Brown estime que c'est surtout la fiscalité, le nerf de la guerre.
7: On doit tous payer des impôts parce que les services publics sont plus que nécessaires. Mais ce sont les millionnaires qui devraient en payer le plus, parce que ce sont eux qui en profitent. Ce serait juste une manière de partager les bénéfices.
5: Sur les pancartes, on lit aussi beaucoup de slogans pacifistes contre la guerre en Iran et pour l'intégration des immigrés et des minorités ethniques. Vincent Sourdou, Washington.
2: Aux États-Unis toujours, ce nouveau coup dur pour les défenseurs de l'interruption volontaire de grossesse. Une cour d'appel fédérale a annoncé hier la suspension provisoire de l'acheminement postal de la mifepristone, la pilule la plus utilisée en cas d'IVG. C'était une demande de la Louisiane, l'un des États les plus durs en matière de restrictions à l'avortement. On part aux Pays-Bas où les feux de forêt se multiplient depuis quelques semaines, notamment sur des terrains militaires. Plus d'une centaine d'hectares sont déjà partis en fumée. Dépassés, car assez peu habitués, il faut bien le dire, à de telle flamme, eh bien, les autorités ont demandé de l'aide grâce au mécanisme européen de réponse de sécurité civile. Correspondance depuis Bruxelles de Pierre Benazet.
8: Dès mercredi soir, des pompiers belges sont arrivés sur le camp militaire de Weert, dans le Limbourg néerlandais, où 80 hectares ont été touchés par les flammes. Il faut dire que cette commune borde la frontière. Les pompiers belges sont donc venus en quelque sorte en voisin. Depuis, d'autres camps militaires ont été touchés par les flammes. D'une part, au nord-ouest d'Eindhoven, à 40 km du premier incendie. D'autre part, dans la Gueldre, au centre du royaume, où l'autoroute a dû être fermée. Pour la première fois de leur histoire, les Pays-Bas ont donc activé le mécanisme européen pour demander l'assistance de l'étranger. L'Allemagne a dépêché des pompiers dès jeudi, la France des membres du 1er régiment de protection civile ce vendredi. Au total, 4 terrains militaires ont ainsi été envahis par les flammes, dont un pendant des manœuvres d'artillerie. La maréchaussée enquête sur la possibilité d'un lien entre ces manœuvres et l'incendie, mais souligne qu'il y a eu d'autres incendies hors zone militaire dans les provinces de Gueldre et de Hollande septentrionale. Le gouvernement néerlandais avertit que les Pays-Bas vont désormais devoir faire face à des sécheresses plus longues. Pierre Benazet, Bruxelles. RFI.
2: On connaît l'affiche de la finale du Masters 1000 de Madrid, c'est du tennis et elle est plutôt jolie cette affiche. L'allemand Alexander Zverev y sera après s'être facilement défait de la surprise de ce tournoi, le belge Alexander Blok 6-2, 6-7-5 et puis pour le titre il affrontera le numéro 1 mondial l'italien Yannick Sinner qui s'est qualifié encore plus facilement 6-2, 6-4 face au français Arthur Fils qui n'aura pas démérité mais il s'arrête en demi, il confirme quand même sa grande forme du moment sur terre battu, lui qui a été sacré à Barcelone le mois dernier. De bon augure avant Roland-Garros, Pierre Chaperon.
9: Un apprentissage pour les uns, de l'impuissance pour les autres. L'aventure madrilène d'Arthur Fils s'est arrêtée face à Yannick Sinner.
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1: Il est 5h en temps universel, 2h de plus ici à Paris.
2: Clotilde Dumais.
1: Bonjour à tous, merci d'être avec nous pour le début de ce RFI matin avec au programme, comme chaque jour, des reportages, des chroniques, des invités, bref, 3 heures d'actualité à travers le monde, sur tous les continents. On sera en Asie pour commencer dans une dizaine de minutes, ce sera juste après le journal international. Bonjour Julien Coquel-Rohem.
3: Bonjour Clotilde, à la une, il menace encore de pulvériser l'Iran. Donald Trump, pas satisfait de la nouvelle proposition transmise par Téhéran pour relancer les négociations. Les discussions continuent de bloquer, notamment sur la question du détroit d'Hormuz et du nucléaire. On appelle Téhéran pour y voir plus clair dans un instant. Donald Trump, qui semble aussi punir l'Allemagne pour les propos de son chancelier Friedrich Merz, affirmait il y a quelques jours que l'Iran humiliait les États-Unis. Et voilà Washington qui annonce le retrait de 5000 de ses soldats stationnés en Allemagne. L'actualité ce matin, c'est aussi l'Ukraine qui frappe de plus en plus fort et de plus en plus loin les infrastructures pétrolières en Russie. Au Mali, la progression des djihadistes du JNIM et des rebelles du FLA qui se sont emparés hier de 2 camps stratégiques dans le nord du pays. Et puis 400 ans d'histoire, une institution parisienne fête son anniversaire. Reportage à la fin de ce journal dans les coulisses du Muséum d'Histoire Naturelle.
1: Il affirme que les hostilités avec l'Iran sont terminées.
3: Mais ça ne signifie pas, loin de là, la fin du conflit. Donald Trump a choisi d'enjamber hier la constitution américaine, alors que ce vendredi marquait l'expiration du délai de 60 jours, au-delà duquel il devait demander au Congrès l'autorisation de poursuivre son opération contre Téhéran. Pour s'affranchir de cette obligation, le président américain affirme donc dans une lettre au Parlement américain que les hostilités commencées le 28 février ont pris fin début avril, avec le début du cessez-le-feu, mais il reste sur le pied de guerre. Donald Trump a encore menacé hier de pulvériser l'Iran en disant ne pas être satisfait de la dernière proposition iranienne pour relancer les négociations. On va partir à Téhéran, justement, Siavosh Ghazi, que sait-on de cette nouvelle offre du régime iranien ?
4: En fait, on sait très peu de choses sur les nouvelles propositions iraniennes qui ont été transmises au Pakistan, que Donald Trump a refusé. Mais si on reprend les différentes déclarations des responsables iraniens, notamment le guide suprême, l'Ayatollah Mojtaba Khamenei, ou encore le président du Parlement, Mohammad Bagher Alibaf, donc la figure montante du pouvoir, l'Iran voudrait d'abord que les États-Unis annoncent la fin de la guerre et donnent un engagement clair qu'il n'y aura pas de nouveau de frappe contre l'Iran dans les prochains mois. Ensuite, les Iraniens garderont le contrôle du détroit d'Hormuz. Pas question de lâcher donc le contrôle de ce détroit. L'Iran percevra des taxes pour le passage de chaque navire. Une fois que le blocus des ports iraniens aura été levé par les Américains, le trafic maritime pourra reprendre. Mais les monarchies arabes du Golfe Persique devront payer des réparations de guerre avant de pouvoir utiliser cette voie d'eau. Et enfin, en ce qui concerne le dossier nucléaire, pas question donc d'arrêter le programme nucléaire. L'Iran peut suspendre l'enrichissement d'uranium pendant 5 ans parce que les installations doivent être reconstruites. Et pas question non plus d'envoyer à l'étranger les stocks d'uranium, mais l'Iran propose de diluer les 400 kg d'uranium enrichi à plus de 60%.
3: Siavosh Ghazi à Téhéran pour RFI, merci. Et hier, Washington a annoncé pour sa part de nouvelles sanctions contre les intérêts iraniens et prévenu que ceux qui s'acquitteraient d'un droit de passage à Téhéran dans le détroit d'Hormuz s'exposerait à des pénalités américaines en retour. L'actualité au Moyen-Orient, marquée aussi par de nouvelles frappes meurtrières au Liban. L'armée israélienne a tué 14 personnes, dont un enfant et 2 femmes, dans des frappes sur un village du sud du pays hier. Un village qu'elle avait appelé à évacuer malgré le cessez-le-feu.
1: Lui critiquait il y a quelques jours l'absence de stratégie de Donald Trump en Iran et affirmait qu'il se faisait humilier par Téhéran.
3: Le chancelier allemand Friedrich Merz avait déclenché la colère de Donald Trump en tenant ses propos devant des lycéens. « Il ne sait pas de quoi il parle », avait répondu le président américain en évoquant la possibilité d'une réduction des forces armées américaines stationnées en Allemagne. Hasard ou pas, Vincent Souriau, cette menace se concrétise. Le Pentagone a annoncé hier soir le retrait du pays de 5000 soldats américains.
2: La version officielle, c'est celle de Sean Parnell, le porte-parole du Pentagone. Cette décision, dit-il, fait suite à un examen approfondi de notre présence en Europe et illustre les nécessités du terrain. Quelques phrases très creuses, alors que tout le monde a compris, Donald Trump et Pete Hegseth, le ministre de la Défense américain, n'ont pas du tout apprécié les commentaires du chancelier allemand et l'administration a sauté sur l'occasion. Malgré ce retrait, il va rester plus de 30 000 soldats américains stationnés en Allemagne qui demeurent la tête de pont des États-Unis en Europe. On sait que les bases allemandes sont cruciales pour les opérations en Ukraine et au Proche-Orient. Elles l'ont été pour la logistique des frappes en Iran. Mais c'est en réalité un message adressé à l'Union européenne tout entière et aux membres de l'OTAN. Donald Trump fulmine encore de ne pas avoir été suivi par ses alliés au sujet du détroit d'Ormuz. Il a laissé entendre qu'il pourrait aussi baisser la voilure en Espagne et en Italie et se contenter du strict nécessaire. Punition très opportuniste car ce retrait coïncide aussi avec l'orientation stratégique américaine, le redéploiement vers les Amériques et la zone Indo-Pacifique, considérant que c'est désormais à l'Europe de prendre la main aussi bien sur le budget que sur l'étoffe militaire de l'OTAN. Vincent Souriau, Washington RFI.
3: Et Donald Trump qui s'en prend aussi indirectement à l'Allemagne en annonçant vouloir relever à 25% les droits de douane sur les véhicules européens importés aux États-Unis. Il reproche à l'UE de ne pas respecter l'accord commercial conclu l'été dernier et que les 27 n'ont pas encore fini de valider. L'Union européenne qui réagit en affirmant qu'elle met en œuvre les engagements pris. Donald Trump dit vouloir voir cette hausse prendre effet dès la semaine prochaine. Elle affecterait durement l'industrie automobile allemande.
1: En début de semaine, Donald Trump avait aussi rétorqué à Friedrich Merz de se concentrer sur la fin de la guerre en Ukraine.
3: Un conflit auquel le président américain avait lui-même promis de mettre fin en 24 heures. Il a continué, il continue, avec notamment hier un incendie dans un port russe sur la mer Noire après des attaques de drones ukrainiens. L'Ukraine étend et intensifie ses frappes contre les installations de stockage de pétrole, les ports et les raffineries. Kiev a ainsi bombardé des cibles dans l'Oural cette semaine, à plus de 1500 kilomètres de ses frontières. Et ça n'a pas manqué de provoquer la colère du Kremlin, Lila Olkinoura.
5: Les frappes ukrainiennes de cette semaine sur une raffinerie de l'Oural en Russie, des attaques terroristes selon le porte-parole du Kremlin, Dmitri Peskov. Depuis la fermeture du détroit d'Ormuz, Kiev cherche à priver la Russie des profits exceptionnels générés par la flambée des prix du pétrole. Selon l'Institut d'études sur la guerre, un think tank américain, l'Ukraine a probablement mené au moins 18 frappes contre des infrastructures pétrolières russes en avril. Et la stratégie paye. Selon Volodymyr Zelensky, ces opérations ont fait perdre au moins 7 milliards de dollars de recettes énergétiques à la Russie depuis le début de l'année. Et les frappes ciblées devraient se poursuivre. L'Ukraine développe ses capacités de frappe à longue portée et consacre 20% de ses ressources de défense aux nouvelles technologies. Mais ces attaques ne touchent pas que l'économie russe. Les frappes ukrainiennes répétées de la semaine dernière sur un port russe de la mer Noire ont provoqué des nuages de fumée noire toxique et des fuites de pétrole dans la mer. Une catastrophe environnementale qui ne cesse de s'aggraver.
3: Lila Olkinoura.
1: Du côté du Mali, Julien, l'armée et ses alliés russes, justement, continuent de céder du terrain.
3: Après avoir conquis Kidal le week-end dernier, les djihadistes du Jnim et les indépendantistes du FLA ont pris vendredi le contrôle des camps militaires de Tessalit et d'Aguelok. Une progression dans le nord du pays qui inquiète les habitants des grandes villes, David Baché.
6: Seydan Aghita, l'un des principaux dirigeants du Jnim, pose dans le camp militaire de Tessalit. Dans sa main, la clé du camp, symboliquement remise il y a 5 ans aux forces maliennes par la force française Barkhane, chassée du pays. Après le retrait des soldats maliens et de l'Afrique à corps russe, les combattants du Jnim et du FLA sont entrés hier sans combattre dans ce camp et dans celui d'Aguelok. Depuis la reprise de Kidal, samedi dernier, les groupes armés étaient déjà revenus à Ber, Tessi, Tombori ou Gourmararous, visés hier par une seconde attaque en 2 jours. Le scénario de 2012 se met en place, redoute un notable de Tombouctou. À l'époque, les principales villes du Nord étaient tombées en quelques jours. À Gao également, la population retient son souffle. Les commerces sont presque tous fermés, rien ne bouge, on observe, décrit un habitant. Mais les autorités de transition et leurs partenaires russes sont loin de déposer les armes. La ville de Kidal et ses alentours font l'objet de bombardements réguliers. L'Afrika Korps affirme également avoir mené des opérations dans les régions de Gao, Menaka, Sikasso et Koulikoro. À Bamako, le Jnim met progressivement progressivement en œuvre son blocus. Des points de contrôle ont été installés sur plusieurs axes menant à la capitale. Pour autant, selon des communiqués officiels, un convoi de plus de 800 camions citernes a pu passer hier sous escorte militaire.
3: David Bachet, et à noter que hier également, le procureur de la République près le tribunal de Bamako a annoncé dans un communiqué l'arrestation de plusieurs militaires maliens accusés de complicité dans les attaques de samedi dernier.
1: 5h09 en temps universel. Elle doit atterrir tout à l'heure au Vietnam.
3: La première ministre japonaise Sanae Takaichi entame aujourd'hui une courte tournée qui l'amènera aussi demain en Australie, un voyage aux multiples enjeux, alors notamment que la guerre au Moyen-Orient a fragilisé son économie, Elena Tomic.
7: La première ministre nippone Sanae Takaichi mise beaucoup sur cette tournée régionale qui sera axée sur la sécurité énergétique et économique. Pauvre en ressources, le Japon importe quasiment la totalité de son pétrole aux pays du Golfe, dont une grande partie transite par le détroit d'Ormuz. La fermeture du détroit depuis le 28 février pousse donc le pays à diversifier ses fournisseurs d'énergie et ses routes maritimes. Elle attend du Vietnam de l'approvisionnement énergétique et en produits médicaux à base de pétrole. Elle en profitera aussi pour parler coopération de défense face aux ambitions de Pékin en mer de Chine du Sud. En Australie, il s'agira de confirmer le partenariat stratégique spécial. Albanese et Takaichi devraient annoncer davantage de coopération en matière de sécurité économique, axée sur le renforcement des chaînes d'approvisionnement des terres rares ou des ressources énergétiques, comme le gaz naturel liquéfié dont les stocks nippons sont limités à 2 ou 3 semaines. 40% du gaz naturel liquéfié est fourni par son partenaire australien.
3: Yelena Tomic.
1: Et puis Julien, c'est un mouvement de grève prévu mardi dans une institution incontournable à Paris.
3: Le Muséum National d'Histoire Naturelle, son célèbre Jardin des Plantes, où les employés vont débrayer pour réclamer de meilleurs salaires. Un musée toujours aussi visité, fort de ses plus de 3,5 millions de curieux chaque année, mais qui peine à faire face à des difficultés financières. Il manque 500 millions d'euros pour effectuer des travaux d'urgence et plus d'1 milliard pour mettre l'ensemble de ces bâtiments aux normes modernes. C'est dans ce contexte difficile que le Muséum d'Histoire Naturelle fête malgré tout ses 400 ans l'occasion de se plonger dans les coulisses de la 3e collection naturaliste au monde, avec ses 68 millions de spécimens d'animaux, de plantes, de fossiles et autres roches. RFI vous fait découvrir ce matin un métier insolite du muséum, et pas forcément le plus appétissant, celui de préparateur de squelettes. Reportage Lucille Gimbert.
8: À l'entrée du laboratoire, un portique et des poulies pour soulever les plus gros animaux. Récemment, Guillaume Gérard a reçu les restes d'une baleine échouée sur les côtes françaises.
9: Vous voyez là, dans la cuve, il y a une tête d'hyperodon, c'est un type de baleine à bec. Il doit peser une 60aine de kilos là.
8: Comme pour la tortue géante qui macère dans la chambre froide à côté, vu leurs dimensions, le préparateur de squelettes n'avait qu'une option, les plonger dans l'eau et attendre que les tissus pourrissent. Avantage, Guillaume Gérard n'a pas d'odorat. Mais la plupart du temps, après des prélèvements ADN, le technicien décharne les cadavres qui lui arrivent de zoo ou de centre de soins, puis il les fait cuire.
9: Ensuite, un bain d'enzymes pour digérer toutes les chairs qui va rester, les ligaments, les tendons, le périoste. Et ensuite, on va obtenir un tas d'os qui, éventuellement, on va devoir faire dégraisser. Pour au final obtenir voilà, un tas d'os propre, utilisable pour les chercheurs.
8: Sur ces étagères sèchent des tas d'os de toute taille, corneilles, ratons laveurs, élans et ce merlu pêché en Atlantique Nord.
9: C'est surtout son crâne et certaines nageoires.
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1: Il est 6h en temps universel, 8h, ici à Paris. Merci d'écouter RFI. Le journal international, bonjour Gaëtan Plenet.
2: Bonjour Clotilde, bonjour à tous.
1: Et à la une des drones à fibre optique, la nouvelle arme du Hezbollah.
2: Reliés par un long câble, ils ne sont pas sujets aux opérations de brouillage électronique. Ce qui complique évidemment les choses pour l'armée israélienne. L'armée ukrainienne, elle, va se réformer, des salaires plus élevés notamment pour tenter d'attirer plus de monde dans ses rangs, alors que la guerre avec la Russie continue. La fête du travail, c'était hier dans le monde entier. En France notamment, on est auprès du Rassemblement National dans un instant. Une fête célébrée aussi en Tunisie, où le nouveau secrétaire général de l'UGTT a regretté le manque de dialogue avec les autorités. Et puis elle est tunisienne justement, la réalisatrice Selma Becca, qui vient de sortir un nouveau film, La Maison Dorée, on en parle à la fin de cette édition.
1: Le cessez-le-feu n'a décidément pas fait taire les armes au Liban.
2: Malgré la prolongation de la trêve, 14 personnes ont perdu la vie hier dans le sud du pays, à nouveau bombardé par l'armée israélienne. Un enfant figure notamment parmi les victimes, plusieurs villages ont été frappés. Dans d'autres, les troupes israéliennes continuent de détruire des infrastructures civiles, un couvent et une école religieuse ont été démolis. Bonjour Paul Ralifet.
3: Bonjour Gaëtan, bonjour tout le monde.
2: En direct de Beyrouth pour RFI, Paul, il y a donc les frappes et les démolitions israéliennes et puis en face il y a le Hezbollah qui semble augmenter le rythme de ses attaques.
3: Oui Gaëtan, le Hezbollah a revendiqué vendredi au moins 6 attaques contre l'armée israélienne dont 3 à l'aide de drones kamikazes à fibre optique. Les drones FPV, First Person View, ou vue à la première personne en français, posent un défi croissant à l'armée israélienne. L'engin est piloté grâce à une caméra installée sur le drone qui transmet l'image en direct vers des lunettes FPV, un écran ou un casque. Le tout est relié à un câble en fibre optique, ce qui rend impossible les opérations de brouillage électronique. Les drones FPV sont devenus une arme centrale sur le champ de bataille ukrainien ces 2 dernières années. Et depuis leur introduction dans la guerre actuelle au Liban, ces 3 dernières semaines, les pertes ont sensiblement augmenté dans les rangs de l'armée israélienne. Le porte-parole du Hezbollah, qui a rencontré vendredi un groupe de journalistes, a assuré que cet appareil est fabriqué au Liban. Youssef Zayn a ajouté que le parti chiite a acheminé des renforts en armes et en effectifs dans le sud du Liban depuis le début de la guerre avec Israël le 2 mars. Le directeur des relations avec les médias du parti chiite a indiqué que le Hezbollah, qui a reconstitué ses forces après la dernière guerre en 2024, est préparé à une longue bataille.
2: Merci Paul Ralifet. J'en profite pour dire que vous signez un article sur notre site internet avec la destruction méthodique des habitations par Israël, une mémoire qui s'efface dans le sud du Liban, c'est à lire sur RFI.fr. Pour ce qui est de l'Iran, Donald Trump continue de se contredire. Dans une lettre écrite à des parlementaires, il affirme que grâce au cessez-le-feu, les hostilités avec Téhéran sont terminées. Une façon pour lui de s'affranchir d'un vote du Congrès, pourtant nécessaire d'après la Constitution pour prolonger la guerre. Oui, mais dans le même temps, le président américain affirme ne pas exclure justement une reprise des combats avec Téhéran et il se dit non satisfait de la dernière proposition iranienne soumise au médiateur pakistanais visant à relancer les négociations de paix.
1: On n'en connaît pas les détails de cette proposition, mais elle aura eu le mérite au moins de provoquer un léger repli des cours de pétrole hier soir.
2: Mais on reste quand même loin, Clotilde, très loin de ce qu'ils étaient avant la guerre et avant le blocage du détroit d'Ormuz par l'Iran. La guerre fait flamber les prix du carburant, mais aussi du gaz, notamment en Inde, avec cette nouvelle hausse brutale hier, presque 50% de plus pour le gaz. Dans les petits restaurants de rue qui bordent les avenues de New Delhi, on ne sait plus quoi faire. Reportage d'Abdoulaye Rali.
4: C'est très cher, 3000 roupies aujourd'hui.
5: Lakshman termine sa prière dans son échoppe, l'Express Daba, à 2 pas du quartier d'affaires de Bikajikama. Sa bouteille de gaz de 19 kilos vient d'être livrée. En une nuit, son prix a bondi de 50%. Elle coûte désormais 34 euros.
4: La guerre Iran-États-Unis bloque tout. Le gaz est devenu très cher. Les clients sont aussi touchés. L'alimentation devient très chère. Le business s'effondre.
5: C'est la 3e hausse en 3 mois. Pour ces restaurateurs de rue, l'augmentation des tarifs est inévitable. Même le thé chaud consommé à chaque coin de rue à Delhi subit l'inflation.
6: C'est très dur. Avant, c'était coûté 10 roupies. Maintenant, c'est 15 roupies.
5: À la hausse des prix s'ajoute la pénurie. Le gaz se fait rare et alimente un marché parallèle. Alam vend des biryani, il n'a plus d'autre choix.
7: J'achète au marché noir, entre 4000 et 5000 roupies la bouteille.
5: Pour l'instant, le gouvernement indien protège les foyers en gelant les prix des bouteilles domestiques. Mais avec les cours mondiaux au plus haut, cette subvention devient intenable. Abdullah Erali, New Delhi, RFI.
2: Autre prix qui devrait augmenter, celui des voitures européennes importées aux États-Unis, car Donald Trump prévoit d'en augmenter les droits de douane. Ils atteindront 25% la semaine prochaine, prévient le président, qui n'apprécie pas l'attentisme européen. L'accord commercial conclu l'an dernier avec les États-Unis n'a toujours pas été définitivement validé par les 27, et il prévoyait justement cet accord, une suppression de la plupart des droits de douane de l'UE sur les produits venus des États-Unis. Et puis ça, c'est une annonce du Pentagone. 5000 militaires américains vont être retirés d'Allemagne d'ici un an, soit 15% des effectifs de l'armée américaine déployés dans le pays. C'était une menace de Donald Trump qui n'a pas apprécié les critiques du chancelier Friedrich Merz. Il avait notamment affirmé que les États-Unis n'avaient aucune stratégie en Iran et qu'ils étaient même humiliés par Téhéran. Ce retrait, c'est un cadeau inestimable pour Vladimir Poutine, a dénoncé le sénateur américain démocrate Jack Reed, qui regrette que ce soit fait au moment où, je le cite, les forces russes continuent d'attaquer l'Ukraine.
1: Mais l'Ukraine justement qui cherche, elle, à rendre son armée plus attractive.
2: Et ça va passer par une réforme dont les premiers contours ont été dévoilés hier. Une réforme très attendue après 4 ans de guerre, Muriel Paradon.
8: C'est le président Volodymyr Zelensky qui l'annonce sur son compte Telegram. Le premier objectif de cette réforme de l'armée est d'augmenter considérablement les salaires des soldats. Ceux qui se trouvent dans des positions non combattantes seraient payés au minimum 580 euros contre 390 actuellement. Mais ce sont surtout ceux qui sont en première ligne qui seraient mieux rétribués, avec une solde pouvant aller jusqu'à 7700 euros. Deuxième objectif, renforcer le système de contrats pour établir des conditions de service établies. En clair, une démobilisation progressive de ceux qui ont déjà été engagés par le passé. Aujourd'hui, il est quasiment impossible d'être démobilisé tant que la loi martiale votée au début de la guerre en 2022 n'est pas levée. Les Ukrainiens combattent donc sans perspective de pouvoir arrêter, alors que la guerre a déjà fait des dizaines de milliers de morts au bas mot. Sans incitation nouvelle, l'armée peine à recruter. D'où cette réforme qui devrait être précisée dans les semaines qui viennent et entrer en vigueur au mois de juin.
2: Muriel Paradon, deux nouvelles prises au Mali pour le JNIM et le FLA. Leurs djihadistes contrôlent désormais les camps militaires de Tessalit et d'Aguelok. Le groupe de soutien à l'islam et aux musulmans poursuit aussi son blocus autour de Bamako, avec notamment des points de contrôle installés sur plusieurs axes menant à la capitale, même si plusieurs centaines de camions citernes ont quand même pu passer hier, selon les autorités maliennes.
1: Sur RFI, il est 8h07 à Paris, où l'on manifestait hier.
2: Comme dans de nombreuses autres villes de France, à l'occasion du 1er mai, de la fête du travail. Et comme chaque année, nouvelle bataille de chiffres, 300 000 personnes mobilisées selon les syndicats, mais presque moitié moins, 158 000 d'après les chiffres de la police. Le Rassemblement National, lui, organisait un grand meeting à Mâcon, dans l'est du pays. Jordan Bardella et Marine Le Pen ensemble sur scène, probablement pour la dernière fois avant cette date fatidique, celle du 7 juillet. C'est ce jour-là que la Cour d'appel de Paris rendra son verdict dans le procès des assistants parlementaires du FN, l'ancêtre du parti d'extrême droite. Alors on va voir si la peine d'inéligibilité contre Marine Le Pen sera confirmée. Si c'est le cas, pas de présidentielle pour elle l'an prochain, et c'est Jordan Bardella qui se présentera. Le meeting d'hier à Mâcon avait déjà des airs de répétition générale pour la campagne, avec des rôles bien répartis. Charlotte Urien-Tomaca.
9: Un rassemblement à la saveur particulière pour la chef de file des députés RN. Même si elle ne l'a pas évoqué lors de son discours, le compte à rebours judiciaire est lancé. Et si le RN n'est pas encore fixé sur l'identité de son candidat pour 2027, le meeting illustre précisément cette ambiguïté. Dans une mise en scène chorégraphiée, l'ancienne candidate à l'élection présidentielle a d'abord pris la parole dans un discours qu'elle a voulu axer sur le travail, Marine Le Pen.
10: Nous n'oublions pas que les travailleurs français font la France. Vous ne trouverez chez moi ni l'éloge de la paresse, ni celle des profiteurs.
9: Un discours, je cite, de vision politique, comme le confie un cadre du RN, et durant lequel Marine Le Pen a tenté de prendre de la hauteur. Le président du parti a quant à lui collé à sa casquette de Premier ministre, évoquant tour à tour les grandes thématiques chères au RN. Jordan Bardella.
11: Nos entreprises seront encouragées par une fiscalité incitative à augmenter les salaires. Avec nous, les allocations sociales seront réservées aux familles de nationalité française.
9: Un numéro d'équilibriste dans lequel il a dû apparaître à la fois présidentiable, sans donner l'impression qu'il évince déjà sa mentor Marine Le Pen. Le 7 juillet dira si ce meeting était une répétition générale ou s'il faudra répartir les rôles. Charlotte Urien-Tomaca, Macon, RFI.
2: Pendant ce temps, en Tunisie, la centrale syndicale de l'UGTT tenait elle aussi un rassemblement hier à Tunis, l'occasion d'un premier discours officiel en public pour son nouveau secrétaire général, Lilia Blaise.
12: Plusieurs centaines de militants syndicaux se sont réunis devant le siège de l'UGTT hier. Parmi les slogans, beaucoup portent sur l'inflation et la cherté de la vie, comme l'explique Mohamed, membre de l'Union des jeunes travailleurs. Il porte avec lui un couffin de course vide pour la symbolique.
13: Pour vous faire un point sur la situation aujourd'hui, plein de produits de première nécessité manquent souvent. Des fois c'est le lait, des fois la semoule, parfois c'est le sucre, des produits qu'utilisent les familles tunisiennes. Donc nous, on est là aujourd'hui pour montrer qu'il y a une conscience citoyenne de cette crise, qu'il y a encore des forces politiques et des syndicalistes qui tentent de s'exprimer sur ces questions.
12: Dans son discours, le nouveau secrétaire général de l'UGTT, Salahedine Selmi, continue d'opter pour un ton rassembleur, mais questionne aussi l'absence de dialogue avec le gouvernement, comme il l'explique dans sa déclaration aux médias.
14: Aujourd'hui, ce n'est pas l'UGTT d'amorcer le dialogue. Le dialogue social a une dimension plus vaste que la politique. Il ne s'agit pas seulement de l'augmentation salariale décidée par le gouvernement, mais il y a énormément de dossiers en attente à cause de la rupture du dialogue depuis des années.
12: La veille de la mobilisation de l'UGTT, le gouvernement a publié dans le journal officiel des augmentations salariales de 5% dans le secteur privé et une prime spécifique pour le secteur public. Lilia Blaise, Tunis, RFI.
2: Du cinéma pour finir, et une réalisatrice tunisienne justement, Selma Bekka, qui signe un nouveau film, Elisabeth Le Carré, ça s'appelle La Maison Dorée.
15: Elle n'a jamais filmé autre chose que la résistance, celle des femmes et celle d'un peuple. Née à Tunis en 1945, formée dans les ciné-clubs avant de partir étudier à Paris, Selma Bakar signe dès 1975 Fatma 75, premier long-métrage féministe du cinéma tunisien. Ses films suivants, La danse du feu, Fleur d'oubli, El Jaïda, confirme sa méthode, inscrire les corps des femmes dans l'épaisseur de l'histoire sans jamais les réduire à des symboles. Son nouveau film, La Maison Dorée, suit trois Tunisiennes traversées par le printemps arabe, à l'image de la réalisatrice elle-même, embarquée en politique à l'automne 2011.
16: Je suis tombée un peu sur la tête après la révolution et finalement je me suis trouvée embarquée dans des activités semi-politiques, sociales en même temps, etc. Et petit à petit, j'ai réalisé que vu le péril qui commençait à pointer le nez des islamistes, je ne pouvais plus continuer à mener cette lutte d'une manière solitaire et donc j'ai décidé de m'intégrer dans un parti politique.
15: Aujourd'hui âgée de 80 ans, l'ex-députée revient au cinéma.
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9: Je crois qu'après avoir vu ça, on peut mourir tranquille. 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Ah, c'est superbe! Quel pied! 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
10: Affirmatif, il va y avoir du sport, moi je vous le dis.
11: Bonjour et bienvenue à toutes et à tous, bienvenue dans Golf Volant, le podcast sport, entorse et société. Alors aujourd'hui, on s'échauffe bien, on s'hydrate, on force pas trop, comme le dit notre générique, on garde le rythme, on remue son cul pas mal. Aujourd'hui, c'est sport et fitness, et donc on va essayer de garder la forme avec le petit programme sportif que l'équipe de Golf Volant vous a concocté. Donc on va faire nous les exercices en studio, puis vous pouvez les faire aussi à la maison. Alors, on va démarrer tout de suite. Alors on va se mettre en position et puis on va se mettre une bonne zig de clubbing soft, un peu funky mais pas trop, histoire de se réveiller le psoas en douceur. Attention, gare aux blessures.

0: On a des chaud dans son pied, on tire dessus. Stop.
1: Jérôme.
2: Ah putain, le con. Oh, je me suis niqué le quadri. Ah merde. Bon allez, on va changer le thème. Allez, tant pis, hein, on va improviser. Sport et blessure, allez, balance la compo d'équipe.
3: Qui c'est qui est là?
4: Enfin, c'est le rendez-vous des glandules, là, ou quoi?
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0: C'était une bonne idée, ce petit programme sportif, parce qu'il fait déjà très chaud dans le studio. Ouais. C'était vraiment une riche idée. Et oui, aujourd'hui, non pas de sport et fitness, on va se faire un petit sport et blessures. Et on va faire un petit tour pour voir qui est avec nous. Il y a Simon qui est là. Bonjour Simon.
6: Tout à fait, bonjour à tous. Bonsoir, on peut dire, parce qu'en fait, les gens nous écoutent quand ils veulent.
0: Oui, bonne nuit même, éventuellement. Oui. Simon, de quoi tu vas nous parler, toi, aujourd'hui?
6: Je vais vous parler à la fois un peu de moi et de l'admiration que j'ai pour des grands blessés.
0: Ok, bon, c'est souvent ça, hein. Tu parles de toi et un peu
6: des autres. Voilà.
0: Mathieu, toi, bonjour.
7: Salut.
0: Au programme
7: Au programme, moi, je vais plutôt vous proposer un petit hors-jeu. Je vais parler des blessures extra-sportives.
0: Ok. Sportifs. Ah oui,
7: on sort un peu du thème.
0: Ok, bon, comme d'habitude, quoi. Avec nous aussi, Azilis, salut, comment ça va?
8: Bien, aucune blessure à signaler.
0: Ok, bon,
7: pour l'instant.
0: T'as survécu à l'échauffement. De quoi tu vas nous parler aujourd'hui?
8: Je vais vous raconter l'histoire d'une terrible blessure. Et puis, je vais vous poser quelques petites questions sur des blessures célèbres.
0: Ok.
8: Ou pas si célèbres que ça. Des blessures un peu con-con.
0: Ah oui, bon, ça fait toujours plaisir, ça. On a Quentin avec nous à la technique, merci à lui. Et on va tout de suite commencer par... Voilà, vous aimez bien un peu tous parler de vous, non? Enfin, moi, j'aime bien, en tout cas. Est-ce que vous avez déjà vécu des blessures? Est-ce que quelqu'un veut nous raconter une de ces blessures? Ouais.
6: Enfin, moi j'ai un souvenir assez désolant d'une blessure.
0: Voilà, c'est pour ça qu'on hésite, c'est peut-être parce que c'est un peu désolant.
7: C'est désolant.
6: Au lycée, je faisais mon malin, l'échauffement en gymnastique. On courait comme des cons on faisait le tour du gymnase, quoi. Mm-hmm. Donc un gymnase de gymnastique, c'est quoi? C'est parsemé d'agrès et de matelas au sol.
0: Faut regarder un petit peu, quoi.
6: Regarder un petit peu. Et puis moi je faisais le con, je faisais des grandes enjambées, je me rappelle, j'étais là, je faisais le malin. Et puis la huitième grande enjambée, je l'ai fait en réception sur un matelas qui a glissé. Et je me suis rétamé la gueule devant tous les copains. Donc je me suis fait un épanchement de synovée au niveau du coude. Parce que j'ai tapé très fort le coude.
0: Ce que j'aime bien, c'est quand des termes médicaux arrivent.
6: Bien sûr, c'est important.
0: C'est là que c'est bien.
6: Alors je ne sais pas vraiment ce que c'est, mais comme ma mère l'emploie souvent, ce terme-là, je le reprends.
8: Ça paraît intelligent.
7: Ouais, ça sonne bien.
6: Et du coup, les copains, les camarades de classe et principalement les copains, était mort de rire. Mais vraiment, l'humiliation, je crois que j'avais plus mal de voir les gens se moquer de moi que mal tout court à ce putain de coude.
0: Oui, je pense qu'on va être sur un peu aujourd'hui sport et blessures et peut-être un peu honte aussi. Azilis, toi, t'as une blessure
8: Je fais pas vraiment de sport, donc je peux pas vraiment dire que je me suis blessée en faisant du sport.
0: Ouais.
8: Après, quand j'étais en terminale, je me suis blessée en traversant la route. Et je me suis renversée par une voiture, quoi.
0: Ah,
8: je parle du sport. Oui. Mais ça a un rapport avec le sport, parce que du coup, j'ai été dispensée de sport pour le bac. et ça m'a fait gagner 4 dixièmes de points d'être dispensée. J'ai fait un petit calcul, une estimation.
0: Ah, c'est intéressant, parce que là, c'est blessure, finalement, peut-être avec des répercussions qui peuvent être positives. Je ne dis pas l'ensemble des répercussions, mais.
8: Ouais, pas mal.
0: Tu as trouvé en tout cas du bon là-dedans, quoi.
8: Ah, carrément. j'ai touché de l'argent, mais bon, ça, c'est une autre. Ah, ouais.
0: Mathieu, des blessures peut-être en descendant de son lit?
7: Ouais,
0: ou
7: c'est
0: ça, chose
7: ou
0: comme
7: en,
0: ça.
7: En roulant une clope, ouais. Peut-être. Non, une des rares fois où j'ai fait du sport, je sais pas si t'étais là, Simon, mais c'était à l'école où je travaille. Mm-hmm. Le midi, on décide de faire un peu de sport entre collègues pour la cohésion d'équipe.
0: Et
7: on a choisi de faire du kinball.
0: Ah, quelle drôle d'idée,
7: avec un grand con chauve que vous connaissez tous.
6: Qui pas participe. Moi
0: les chroniqueurs dans notre émission. Voilà.
7: M'a bousculé et je me suis quand même pété le quadriceps en faisant du kinball un midi à l'école.
0: Ah oui, voilà. Oui.
8: Donc, c'est une bousculade volontaire?
7: Ça, on ne le saura jamais.
0: Oui, il y a le conscient, l'inconscient, c'est pas vraiment ce qui se joue.
6: J'ai senti les yeux d'Azilis tourner vers moi pour le grand con chauve, mais je répète que ce n'est pas moi.
7: C'était la veille des vacances de Noël, ouais. Ouais, ça m'a bien pourri. Les
0: Donc toi, on est quand même sur une personne qui fait une fois du sport
7: une
0: en 20 ans, blessure.
7: C'est ça.
0: Donc on comprend.
7: C'est pour ça que j'en fais plus.
0: Voilà, on comprend.
6: On l'appelle le 100%, l'homme à 100%.
2: Moi là-dessus, sur les blessures, on en parlait un petit peu avant l'émission, j'ai plus de gens que j'ai blessés ou ça m'a marqué que de blessures. ça m'est arrivé de me blesser. J'ai cassé le nez d'un gardien de but au foot et j'en garde une petite souffrance. Je crois que finalement, j'ai peut-être plus souffert que lui, Kermi, qui avait l'air d'aller très bien les fois que je l'ai revu après. Et psychologiquement, je sens toujours l'impact de son nez contre mon genou quand j'y pense. Bien, eh ben, on va enchaîner après ces très belles histoires où il y avait de l'argent, de la honte et le baccalauréat. On va enchaîner avec la chronique de Simon.
6: Eh bien oui, mais vous savez, la transition est toute faite puisque je vais vous parler d'une... Enfin, vous allez peut-être comprendre que je parle de moi au début. En tout cas, nous sommes en 2024, dans un dimanche matin, dans la fraîcheur hivernale, et il s'apprête à jouer à domicile. Donc il se prépare. Je suis un peu Alain Delon.
2: Alain Delon.
6: Il s'apprête à jouer à domicile, donc du coup, il s'habille, il s'équipe. Il sait que les copains l'attendent sur le terrain tout près, puisque c'est vraiment à vol d'oiseau à 300 mètres de chez lui. Donc il est un petit peu excité, un petit peu inquiet aussi. Hein, le dépanneur, comme on l'appelle, hein, ou remplaçant de luxe, ou le mec qu'on appelle parce qu'on n'a personne d'autre et que quand même, c'est quand même... Il est nul, mais c'est cool d'avoir des remplaçants. Donc, me voilà parti.
2: Il est dur avec lui-même.
6: Tout à fait. Lucide. Le mot, c'est lucide. Et donc, me voilà parti à pied sur le terrain de la poterie. Hein. Je ne sais plus comment il s'appelle ce terrain, mais bref. Nous sommes à Rennes, donc en plein hiver. Il fait frais, mais ce n'est pas grave. C'est un match de foot, de loisirs. On retrouve les copains et tout va bien. Je m'échauffe. Je sais d'ailleurs que je vais probablement être observé par mes enfants et ma chérie qui vont venir probablement me voir. Donc, je suis pas peu fier quand même. Il y a un petit côté, même si je suis nul, c'est du foot loisir, mais quand même, je vais jouer devant mes...
2: C'est les grands dimanches, quoi. C'est voilà, vraiment les grands dimanches.
6: Un poil stressé aussi, j'avoue. Et donc, échauffement tranquille, d'abord sans ballon, puis avec le ballon, petites accélérations et... tiens, une petite douleur qui survient derrière la cuisse. Plus qu'une gêne, hein, vraiment une douleur inhabituelle, un petit peu inquiétante. Et là, tel un Jimmy Vico se blessant juste avant la finale des championnats d'Europe à Berlin en 2018, alors qu'il était favori, hein, je le rappelle. Tel un Jimmy Vico, quoi ? Pop, non. Alors on arrête tout. Qu'est-ce qu'il a fait Jimmy quand il s'est blessé avant sa finale ? Il a fait quoi ?
8: Je sais pas, il a pleuré.
6: Il est rentré chez maman. Hein. Il s'est barré. Il a rien fait. Il a pas couru, Jimmy Vico. Il était blessé. Il a pas fait sa finale. Donc, on était tous dégoûtés devant la télé, mais il s'est barré. On est d'accord.
2: Mais toi, ta mère, elle habite loin chez toi.
6: Ouais, voilà, ma mère habite loin de chez toi. Et qu'est-ce que j'ai fait, moi, hein ? Qu'est-ce que j'ai fait ? Je l'ai fait, mon match. Voilà. Je l'ai fait et je me suis défoncé les ischios. Voilà.
8: Et du coup, t'as pénalisé toute l'équipe.
6: Alors, comment dire ?
2: Ça s'est pas vu sur le coup. Alors je suis témoin, j'étais là, on n'a pas vu qu'il était blessé.
6: L'impact de moi au foot blessé ou moi au foot pas blessé sur un terrain, c'est assez... C'est ténu. On a fait le même geste avec les doigts. Et donc voilà, donc, je m'en suis sorti avec une déchirure avec saignement des ischios, voilà. Donc je le souhaite à personne, hein, c'est sympa. C'est bien chiant. 4 mois de kiné derrière et d'exercice quotidien pour revenir dans le game. Genre de revenir trottiner sans avoir mal, disons.
2: Traverser la route tout seul.
6: Mais du coup, c'était un moment de découverte de son corps quand même, parce que j'ai découvert ce qu'était une déchirure musculaire, comment il fallait la reconstituer le muscle. Moi, je suis très scolaire, donc j'ai adoré finalement mes rendez-vous chez le kiné qui m'expliquait tout comment il fallait faire, tout ça, tout ça. J'ai compris qu'il fallait que la fibre se reforme dans le bon sens, qu'il fallait l'aider à s'étendre et à se reconstituer correctement.
2: Et est-ce qu'il t'a donné des éléments sur si tu t'étais arrêté
6: Complètement. Ouais. Ah bah complètement. Si je m'étais arrêté, j'aurais juste eu une petite gêne de 2-3 jours et puis basta. J'ai eu une vraie douleur. Alors le saignement, c'est un truc particulier, c'est-à-dire que quand vous vous couchez, le changement de position dans le lit, vous sentez le sang se déplacer et la douleur à se déplacer avec. C'est
2: et
6: horrible.
2: Comment on dit t'as fait le gros con en langage kiné ? Parce qu'il peut pas te dire ça finalement.
6: Bah alors le mec est sympa. Ouais. Mec est très sympa, très bienveillant, beau en plus, énervant au possible. Ouais. Mais voilà. Il a pas fait ça. Il a pas dit gros con. De toute façon, je m'insultais tellement moi-même que je pense qu'il avait pas besoin de le faire. Alors, j'ai réussi quand même à être fiero devant mes enfants, puisqu'ils m'ont vu jouer un petit peu quand même. Mmh. Voilà. Et je me sens désormais plus proche... des grands de ce monde, hein, disons. Je me sens un petit peu plus proche de Thibaut Pinot en 2019, pendant sa blessure à la cuisse sur le Tour de France. Un peu plus proche aussi d'Antoine Dupont, si je peux dire, qui s'est pété les ligaments croisés en 2018. Je vous conseille d'ailleurs, j'en profite pour faire des petites recommandations. Il y a une émission de Canal+ qui s'appelle Sport Reporter et qui revient sur les 9 mois de la reconstruction physique et morale d'Antoine Dupont. Mmh. Très intéressant. Et par ailleurs, on apprend que, au-delà de l'aspect physique, il a eu besoin de séances de psy régulières parce qu'il n'avait plus confiance en son genou en fait. Il fallait qu'il oublie son genou finalement pour revenir à la compétition de façon correcte. Et on apprend ça. Ils insistent beaucoup là-dessus. C'est assez intéressant. Dans les conseils du même type, je reparle d'une série dont j'ai déjà parlé ici, Champion, série de France Télé qui n'était visible que sur Internet. On suit notamment une spécialiste du 200 mètres et du 400 mètres, Fanny Pelletier, qui se blesse et on voit tout son parcours derrière de reconstruction assez hallucinant. Il l'emmène dans un centre dédié de l'INSEP au bord de la mer en Bretagne, il me semble, où on la voit bosser comme une tarée, d'abord sur le vélo. Elle met un temps fou à remettre un pied sur la piste. C'est-à-dire qu'on ne se rend pas compte en fait, du parcours de combattant que c'est derrière pour espérer revenir au niveau. Voilà. Et dernière petite recommandation, sur Arte, l'émission Les Dessous de l'image reviennent sur la blessure de Margot Chevrier. Margot Chevrier, c'est une perchiste qui s'est fracturée la cheville il y a quelques mois des Jeux de Paris, qui était une des bonnes espoirs françaises. Et qui, c'est horrible, hein, elle se fracture la cheville devant tout le monde en compétition. D'ailleurs, on sent à ce moment-là une réaction de l'équipe de France tout entière très, très enveloppante et prévenante autour d'elle. Mais on sent aussi je ne sais pas, peut-être que c'est moi qui interprète, mais j'en discutais avec ma chère et tendre il y a quelques temps, qui me disait que, à juste titre, que probablement chaque sportif transférait son angoisse de la blessure dans les réactions qu'ils avaient eues envers elle. En tout cas, cette émission qui s'appelle donc Les Dessous de l'image interroge la souffrance comme élément du spectacle du sport. Et c'est intéressant comme quand on vient chercher la souffrance, nous, en tant que téléspectateurs ou suiveurs du sport. Mais la blessure, comme élément de souffrance, interpelle aussi, quoi. Donc voilà.
2: Merci Simon, on va revenir un petit peu sur ce que tu as dit. Tous ensemble, on va faire une première pause musicale et puis on reparle de tout ça. On va écouter Ashes to Amber, Injuries.

0: C'était le groupe Ashes to Amber qui chantait Injuries. 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Aujourd'hui, c'est sport et blessures. Alors Simon a un peu parlé donc d'une de ses blessures qu'il a mis en lien donc avant la pause musicale avec des blessures de sportifs et de sportives. Moi, je voulais vous demander autour de la table déjà, est-ce qu'il y avait des blessures qui vous avaient marqué alors là, c'est plus en tant que suiveur de sport. Voilà, des blessures vraiment marquantes que vous auriez suivies.
1: Mais pas forcément, mais c'est parce que déjà je suis pas beaucoup le sport, mais
0: Simon, c'est ce contre-prof d'ailleurs. Ouais.
1: Simon, il en parlait un peu dans sa chronique, cette fascination pour la souffrance et aussi peut-être pour les blessures. Enfin, je sais pas, sur les réseaux, à chaque fois qu'il y a une blessure importante à l'image, enfin vraiment marquante, ça tourne en boucle et oui. Je pense qu'il y a une fascination pour voir ces joueurs, enfin la cheville se tordre.
2: Du spectaculaire. Voilà, quoi.
0: Ouais. Ouais, il y a un peu le côté gladiateur, quoi. On va voir un peu des gens souffrir.
1: On aime voir les gens souffrir.
0: Moi, en préparant l'émission, je suis tombé sur des best-of.
1: Oui.
0: Best-of, des blessures au foot. Avec, il y avait du tibia péroné, il y avait de la cheville qui tournait. Enfin, vraiment.
1: On aime regarder ça.
0: Alors, moi, je ne les ai pas regardés. Avec la main, tu sais, sur les yeux, puis tu ouvres un peu pour regarder quand même. Mais.
3: Après, moi, je vois moins l'intérêt du best-of, parce que j'ai l'impression que ce qui peut plaire dans la blessure, c'est aussi le côté un peu... tu suis toute l'étape du Tour de France, par exemple, et là, il y a une chute, et ça fait comme des rebondissements, quoi.
0: Et là, il y a du sang, et là, il y a du...
1: Là, enfin, on s'éclate.
3: Non, mais quand c'est un best-of, t'as pas l'émotion qui va avec, quoi. T'es pas là...
0: Oui, il y a quelque chose d'assez surprenant, quand même, là-dedans. Aller, je sais pas, regarder. Après, il peut y avoir aussi... Moi, j'ai des souvenirs marquants, je sais pas, quand j'étais gamin, de Jalabert qui chute dans un sprint et qui a le visage couvert de sang.
4: Cette image, elle est horrible. Ah. Plusieurs dents pétées et tout.
0: Et du coup, je l'ai revu, je sais pas, il y avait quelque chose un peu à raviver d'émotion de petit suiveur de Tour de France que j'étais à 9 piges à ce moment-là. Peut-être qu'il y avait une curiosité un peu malsaine aussi, mais...
4: Moi, je me souviens de deux blessures assez atroces en athlétisme. Alors... Je n'ai pas les noms en tête, je crois que c'est deux, en tout cas c'est deux Français. Il y a un perchiste qui est retombé sur sa perche,
0: oui.
4: Qui s'est enfoncé dans sa cuisse.
0: Oui.
4: Donc ça a fait un trou, hein, vraiment. Il a passé sa barre en plus et il retombe vraiment sur sa perche, horrible.
0: Vous ne voyez pas les gestes, mais Simon mime très bien le perchiste qui vient s'empaler sur sa perche.
4: Et il s'en est bien sorti parce que la blessure était propre. C'est-à-dire que c'était pas de torsion ni rien, donc c'était un truc apparemment très douloureux, mais il n'a pas été handicapé, quoi, c'est ce que je veux dire. Sauf que sa carrière, je pense, a été cramée. Et il y a aussi Samir Sdiri, ça vous parle ou pas ?
0: Non.
4: Ancien sauteur ou triple sauteur français, je ne sais plus s'il fait du saut ou du triple saut. Il s'est pris un javelot dans le dos.
0: C'est ça.
4: Alors, c'est pas vraiment une blessure en faisant du sport, c'est plus un accident.
0: Il y a blessure et blessure quand même. Il y a l'entorse et il y a le javelot.
4: Et il y a le javelot dans le dos.
0: C'est pour moi, je mets quand même.
3: J'ai vu qu'il avait porté plainte contre, je sais pas, la fédération d'athlétisme, un truc comme ça. Je sais pas si ça a marché.
4: Oui. L'organisation était en tort. Alors, je sais pas ce que ça a donné effectivement, mais.
0: Bah oui, si j'y mets des mecs qui s'allongent dans le sable et en temps d'autres gars qui lancent des pieux, des accidents, quoi. Moi, il y a des blessures qui m'ont marqué. Notamment, on parle très souvent dans cette émission de Thibaut Pinot en 2019. On ne saura jamais s'il allait gagner le tour ou pas.
4: Jérôme, arrête.
0: Mais moi, je la trouve, en même temps, je crois que je la trouve très belle, cette blessure. Il y a quelque chose d'un peu de l'éternel perdant qui aurait pu gagner, qui se fait... un peu couper la chic par le destin, je sais

0: si...
1: Il faut revoir le documentaire avec Pinot de France Télévisions, encore une fois.
0: Que tu connais par cœur.
1: Qui est incroyable.
2: On a quand même notre spécialiste estampillé documentaire. Dans cette émission.
1: Je passe trop de temps dans les écrans, clairement.
2: Non, bah non, pas forcément, parce que tu nous apportes pas mal de belles rêves. Moi, je suis allé chercher un petit peu des blessures qui avaient pu me rendre heureux ou qui peut-être avaient été une chance pour certains sportifs. Lassana Diarra, en 2010. Pourquoi c'est positif, sa blessure, à votre avis? Pourquoi j'ai retenu ça comme une blessure plutôt positive? En 2010. Lassana Diarra.
1: Ah, c'est parce qu'il a évité le bus d'Afrique du Sud.
2: Il a évité le bus de
1: la grève,
2: la grève des footeux, où vraiment ils sont quand même passés pas mal pour des truffes. Bon, après, je sais pas si.
3: Est-ce que vous ne soutenez pas la grève, en fait?
1: Cette grève-là, vraiment, elle était difficile à suivre.
2: Il y a des grèves sur lesquelles on est moins suivant. Golvan est plutôt solidaire des grèves. Hein, je parle au nom de l'équipe. Mais la grève des footballeurs, pour réintégrer Nicolas Anelka, je sais. Il faut qu'on fasse une réunion pour en parler. Oui, moi, il y a Zverev aussi qui s'est blessé à Roland-Garros, je ne sais plus, il y a un ou deux ans, en demi-finale. Et je ne voulais pas qu'il gagne.
0: C'est positif pour toi.
2: Est-ce que c'est mal de se réjouir de ça?
3: Ça dépend. Est-ce que sa blessure, est-ce qu'il a des séquelles, est-ce que...
2: Malheureusement, il est revenu sur le circuit.
1: Zverev, je confonds toujours avec un autre qui...
2: Zverev accusé de violence conjugale.
1: Et qui a payé son ex pour ne pas avoir de procès, c'est ça?
2: Voilà, exactement. On a déjà parlé dans cette émission.
1: Sac à merde. Ça, non, d'accord. Donc on peut se réjouir de ça.
3: Oui,
2: alors je me suis surpris quand même à... il est tombé. Est-ce que c'est du sérieux ou pas?
1: C'est horrible, t'es vraiment méchant.
2: Mais après, pour revenir à quelque chose d'un peu plus... je suis quand même très surpris par le nombre de sportifs qui connaissent dans leur carrière des ruptures des ligaments, des entorses, et qui reviennent à un très très haut niveau. Alors moi, je suis un gros suiveur de foot, donc je pense à Diaby et Gourcuff, qui eux sont des sportifs qui ne se sont jamais vraiment remis de leurs blessures, mais...
1: Ah oui.
2: Est-ce qu'on... je sais pas...
0: Est-ce qu'on revient meilleur peut-être même après une blessure?
1: Certains, c'est... oui. Dupont, c'est l'exemple parfait. Il est déjà au sommet de son... Enfin, il est déjà très, très, très fort en 2018. Il se fait les ligaments croisés.
2: Et il revient
1: 9 mois de rééducation derrière et il revient encore plus fort. C'est le meilleur joueur du monde. Non, là, il s'est répété d'ailleurs.
2: Donc, il va revenir encore plus
1: moi,
2: fort.
1: Je pense que c'est intéressant à suivre, mais j'y crois pas deux fois. Mais surtout que maintenant, il a 28 ans. C'est pas pareil que c'était...
3: Vieux.
1: Non, mais c'est pas vieux, mais... Quand tu fais les ligaments à 22 ans, tu ne te remets pas de la même manière qu'à 28, je pense. Ouais. C'est quel joueur de foot qui se blessait tout le temps, qui était hyper fort, un milieu de terrain c'est Alou...
2: Abou Diaby, ouais. Ouais.
1: Mais lui, il était incroyable. Je me souviens de cette déception, de cette frustration de me dire « Mais c'est une pépite, ce gars, et il est constamment blessé. »
2: Ouais, mais il y a quelque chose quand même dans le grand public où on a du mal à... j'ai l'impression que dans les commentaires, on est tout de suite déçu quand Alaphilippe dans le cyclisme est moins bon, quand Gourcuff ne met plus un pied devant l'autre, alors que c'est des corps, c'est des corps modifiés, blessés. Il y a une incompréhension là-dessus. Quand
1: pour en revenir à Jimmy Vico, moi j'étais là, je l'insultais. Mais quel con de se blesser à l'échauffement. Enfin,
2: il a fallu que tu te blesses toi après à l'échauffement.
1: Non, mais... Alors que c'est horrible. Enfin, c'est horrible.
2: Oui,
1: c'est,
2: oui, après il y a quelque chose dans les suiveurs qui est un peu de... il va bien quand même réussir à repartir d'une blessure, je sais pas.
1: On a l'impression que c'est toujours que les Français qui se blessent. Les Américains en athlétisme, ils se blessent jamais. Ils sont peut-être plus nombreux que nous. C'est peut-être pour ça qu'on a l'impression qu'ils sont toujours performants dans les grandes occasions, alors que nous, on a toujours des blessés de dernière minute qui nous permettent de justifier notre
0: nullitude,
1: massacre.
2: Et on ne pourra pas atteindre cet objectif de 7e place, qui était quand même un gros objectif de la saison. On a fait un petit peu le tour là-dessus. On va passer à un petit pas de côté, hein, une petite chronique hors jeu.
4: En avant, vous touchez le ballon, le 15, le 7 en position d'hors jeu. Il touche le ballon avec le dos, vous êtes devant, vous jouez le ballon, hors jeu.
5: Les sportifs, vous le savez peut-être pas, sont aussi avant tout des êtres humains comme vous et moi, et ont une vie en dehors du sport. Ça peut casser les mythes, mais figurez-vous que Zizou se fait des shampoings, que Djokovic entretient une relation fusionnelle avec son caniche Pierre, ou encore que Cléopâtre Darleux fait caca comme tout le monde. Et qui dit vie ordinaire dit aussi petits tracas et blessures de la vie quotidienne qui peuvent avoir de lourdes conséquences pour ces sportives et sportifs. Parce que nous, le commun des mortels, si on se pète quelque chose, on peut profiter allègrement d'un bon arrêt de travail, Jérôme, tu vas t'en servir pour terminer ta saison d'entraîneur virtuel pro sur Pro Cycling Manager. Azilis, tu rigoles, mais tu vas prendre enfin le temps de peaufiner l'écriture de ton prochain stand-up. Et Simon, toi, tu vas peut-être finir enfin le carrelage de ta salle de bain qui traîne depuis 6 mois. Donc aujourd'hui, j'aimerais rendre hommage à ces héros de l'ombre, ces sportifs professionnels qu'on admire pour leur puissance, leur agilité, leur sens du jeu. Qu'on regarde courir 90 minutes à 32 km/h, se jeter au sol, affronter des chocs dignes d'un accident de trottinette électrique, mais qui finissent à l'infirmerie pour être tombés non pas sur le terrain, non, mais dans leur salon, ou leur cuisine, ou sur leur chien. Prenons Julien Escudé, par exemple, notre régional de l'étape. International français, double vainqueur de la Coupe UEFA avec Séville, il aurait pu jouer à Manchester United. Ben non. Car un jour de 2002, alors qu'il évolue au grand stade Rennais et qu'un départ pour la Première Ligue et Manchester est dans les tuyaux, Julien promène son chien Pépouze et il trébuche dessus. Résultat, distension du ligament interne du genou et 3 semaines d'arrêt. Mais surtout, transfert avorté.
6: Oh. Viens ici. Pas bouger. Pas bouger. Qu'est-ce que c'est ça, là? T'as abandonné dans le parking, moi. Hein, c'est pas compliqué, merde. Donne la balle.
5: Le chien donc, meilleur ami de l'homme? Peut-être, mais pas forcément celui du footballeur. Demandé à Darren Barnhart. En 98, alors qu'il évolue en milieu de terrain à Barnsley en Première Ligue, son petit chiot Zach l'attend bien sagement à la maison. Enfin, pas si sagement que ça, puisque le clébard a pissé dans la cuisine. Vous la voyez venir, la scène? Bah ouais, Barnhart ne s'en aperçoit pas et glisse dans la flaque. Rupture décroisée et 5 mois d'arrêt. Le temps de voir son club relégué en division inférieure. Mais bon, pourquoi se contenter des animaux de compagnie quand on a de la vaisselle? Axel Twanzebe, défenseur d'Ipswich, peut en témoigner. Et celle-là, je l'aime particulièrement, parce qu'il m'est arrivé exactement la même chose. Sauf que je ne jouais pas en Première Ligue, moi, à l'époque. Donc notre Axel, lui, a failli perdre son pouce, tout simplement en faisant la vaisselle. Un verre s'est cassé et lui a lacéré une bonne partie du doigt. Exactement comme moi. Je suis là, avec l'éponge, je la rentre dans le verre, et paf, il éclate et je me lacère le majeur. Ça pissait le sang partout, je vous jure, une vraie scène d'horreur dans ma cuisine. Urgence et tout, un tendon coupé. Aujourd'hui, je ne peux même plus ouvrir un pot à confiture de la main gauche. Ouais, bon, on s'en fout. Axel, lui, a donc manqué quelques rencontres avant de retrouver le terrain, mais au moins avec ses 10 doigts. Et pour un défenseur, c'est plus pratique pour faire des mains dans la surface de réparation. Et si vous pensez que c'est un cas isolé, abordons le cas Julien Bento maintenant. Eh bien, peinard Julien, un soir de 2011, juste avant le début de l'Open d'Australie, le tennisman et son partenaire de double Nicolas Mahut chillent dans un petit resto asiatique. Ce qui implique l'usage de baguettes. Baguettes que Bento sait moins manier que les raquettes. Et en voulant séparer les 2 baguettes en bois, il se plante une écharde, ça s'infecte. Et bam, forfait pour l'Open d'Australie.
7: J'ai faim. Si on mangeait chinois, je serais hyper content.
8: Non, italien.
7: Définitivement italien.
5: Dans le genre accident domestique à la con, on a le cas d'école Santiago Canizares, le gardien de la Roja, prêt à disputer la Coupe du Monde 2002. En sortant de sa douche, il décide de se mettre un peu de parfum, mais le flacon lui glisse des mains. Et là, bah, réflexe débile de fouteux, qu'est-ce qu'il fait? Il tente d'amortir la chute du flacon avec son pied. Résultat, tendon coupé, et voilà notre Santiago forfait pour la Coupe du Monde. Casillas lui pique sa place de titulaire et ne la lui rendra jamais, d'ailleurs. Faut avouer que c'est un peu idiot de toilette. Oh putain, vous l'avez pas.
2: Si, on l'a eu, mais on a pas.
3: On brille intérieurement. Ouais.
1: Non, merde, je l'ai pas encore. Désolé, mais c'est pas grave.
2: Ouais, on t'expliquera après l'émission. Ouais. Sinon.
5: Les gardiens, décidément, sont des cas à part dans notre panthéon des tragédies ménagères. Prenons Lionel Letizy, l'ancien gardien de Metz et du PSG, qui s'est distingué par une des blessures.
1: Et Damilly. Excusez-moi, il vient du Loiret, ce mec-là. Damilly. Non, mais si.
2: C'est important.
5: Donc lui, il s'est distingué par une des blessures les plus insolites qui soient ou des plus débiles qui soient. Donc en 2002, alors qu'il est tranquille au vert avec le PSG avant un match contre Rennes, il se fait une petite partie de Scrabble avec ses coéquipiers. Et là, c'est le drame. Une pièce du jeu tombe au sol. Bon, l'histoire ne nous dit pas quelle lettre c'était. Letizy se penche pour la ramasser et se bloque le dos.
9: Mais non.
5: Et il sera indisponible 2 matchs. C'est plutôt original, non, quand on se dit qu'en jouant à un tel jeu, la plupart des joueurs de foot auraient plutôt risqué un claquage de cerveau. Bon, je dis rien, moi j'ai vécu à peu près la même chose.
2: Non, mais pas à chaque fois.
5: Si. Mais pas en jouant au Scrabble. Et pourtant, j'en ai fait des parties. Petite dédicace.
1: Ramassons un palais par terre, peut-être.
5: Tu vas voir. Donc, non, moi c'est en me relevant d'une sieste dans l'herbe que je me suis fait un bon vieux lamago. Tu vois, je me lève, et crac. Qui m'a valu une nuit d'urgence à l'hôpital d'Aurillac en plein festival, et ça, je vous le conseille pas. Et surtout, 2 mois d'arrêt. Bref, tout ça pour dire que le ridicule ne tue pas, et ça me permet la transition avec notre podium des blessures les plus débiles. En 3e position, vous l'attendiez toutes et tous, Steve Marlett, ouais. L'attaquant français qui vit en 2004 le point d'orgue de sa carrière. Il est sélectionné pour disputer l'Euro avec la France. Il est tout content, le Steve, sa première grande compète européenne. Il trépigne, et il joue avec son accréditation, et là, il se prend le badge dans l'œil. Ouais, son badge, l'accessoire le plus inoffensif du vestiaire. Résultat, cornet déchiré, et un euro passé depuis le banc à voir flou. Petite question pour vous maintenant, vous faites quoi si vous découvrez une grosse ampoule sur votre orteil ?
3: Je la perce.
1: Moi aussi, je la perce.
5: Ouais, ou puis on désinfecte, on met son pied au repos, éventuellement on consulte un médecin, quoi. En tout cas, félicitations, vous n'êtes sans doute pas un joueur de foot professionnel. Parce que figurez-vous que Darius Vassell, l'attaquant international anglais, lui, au lieu de consulter un podologue, il a choisi de s'occuper de son doigt de pied avec une perceuse. Donc je vous laisse imaginer,
2: j'ai mal.
5: Imaginer le résultat de l'opération. Opération à proprement parler, puisqu'il a fini à l'hôpital. Amputation partielle de l'orteil et 3 matchs ratés. Quant à notre Darius...
1: J'ai envie de dire, c'est tout.
5: Ouais, ça aurait pu être pire. Et quant à lui, malgré une vingtaine de sélections avec l'équipe d'Angleterre, il n'a jamais vraiment percé.
1: Ça là, je l'ai.
2: Il y a des jeux de mots, hein. Vache.
5: Et on y arrive à la première place du podium. On reste dans le Do It Yourself avec Bryce Mitchell, un combattant américain de MMA, également connu pour ses prises de position complotistes et conspirationnistes. Et ça peut peut-être expliquer l'état de son cerveau quand il a voulu faire un peu de bricolage chez lui. Imaginez un homme qui tient une planche au-dessus de sa tête avec une perceuse dans le pantalon. Ouais, on sait déjà que ça va mal finir.
8: Je tenais une planche au-dessus de ma tête avec la perceuse dans mon pantalon. La perceuse s'est déclenchée et a emmêlé mes couilles. J'ai laissé tomber la planche, renversé la perceuse et démêlé mes testicules, mais elles ont été déchirées en deux.
5: Voilà, et le pire, le pire dans l'histoire, c'est qu'il a posté sur les réseaux sociaux la photo de son caleçon bleu à rayures rempli de sang.
2: Tu m'as fait peur avec la photo.
5: Oui, pas la photo des... Ouais. Bon, j'arrête là, notre panthéon est déjà bien rempli, même s'il y a encore quelques pépites à citer. Alors ouais, j'ai cité essentiellement des hommes, que des hommes même. Et puis, coïncidence ou non, presque que des fouteux. À vrai dire, j'ai pas trouvé d'équivalent féminin dans la bêtise accidentelle, par quelques cas anecdotiques comme les tenniswoman Béatrice Haddad-Maia, qui s'est blessée en prenant une douche, en traversant la vitre, ou Venus Williams, qui se blesse au poignet juste en soulevant son sac de raquette. Mais rien d'aussi spectaculaire que de se percer le pied ou l'ego à la perceuse. Alors, est-ce que tout ça, c'est qu'une affaire d'hormones, de bon sens, d'éducation ? Je vous laisse seul juge. Mais une chose est sûre, la vraie blessure dans tout ça, c'est sûrement celle de la dignité.
2: Merci Mathieu pour cette chronique douloureuse, une nouvelle fois, parce que là aussi on peut parler d'éducation, mais chaque fois que tu fais une chronique, j'ai mal c'est quelque vrai. Part.
5: Et là, tu as mal où précisément ?
2: Là, plutôt dans le bas-ventre. Merci Mathieu, en tout cas, pour toutes ces formidables anecdotes. On va essayer de se remettre de tout ça avec une petite pause. On va faire une petite mi-temps.
9: Eh bien, je crois que les joueurs sont en train de profiter de cette mi-temps pour se rafraîchir. Ah ! C'est la reprise et les voilà repartis de plus belle. Allez, messieurs !
10: Mi-temps ! Sentez-vous bien ?
3: Jasper est sur sa lancée. Dès la première étape du tour, il double tout le monde, même son ombre. Il porte le maillot vert et il espère bien l'avoir jusqu'au bout. Mais au début de cette troisième étape, il part aussi confiant, mais au milieu, il tombe. Et dès qu'il touche le sol, il sait que c'est fini pour lui. Il a sa côte et sa clavicule de cassé. Et ses coéquipiers aussi, ils savent que c'est fini pour lui. C'est la faute à qui ? C'est la faute à Brian. Alors évidemment, il y a un de ses coéquipiers qui va jusqu'à lui, qui lui donne une petite tape dans le dos et qui lui dit des insultes que je ne répéterai pas. Oui, c'est la faute à Brian. Alors après, sur les réseaux sociaux, on se déchaîne. Brian, c'est un petit branleur quand même. Puis Brian, c'est un mauvais coureur. Il sait même pas rouler droit. Il ferait mieux de prendre sa retraite. Oui, c'est la faute à Brian. On lui donne une amende. 534 euros. Je trouve que ça fait beaucoup. Et puis un carton jaune. C'est la faute à Brian. Mais si on regarde bien, c'est la faute à Lorenz. Parce que Lorenz, il est tombé sur Brian. Alors Brian, après, son pied a dérapé. Puis ça a fait tomber Jasper. Mais si on regarde bien, c'est la faute à Jonathan, parce que Jonathan, il a décidé de changer de trajectoire. Alors c'est pour ça qu'après Lorenz, il s'est décalé, et puis après il est tombé sur Brian, et puis... Mais c'est n'importe quoi. La faute, le coupable, c'est pas quelqu'un sur la route, c'est quelqu'un au bord de la route. Vous avez déjà regardé le Tour de France, les gens au bord de la route. font n'importe quoi. Alors, il y en a qui campent toute la nuit juste pour pouvoir le Tour de France. Il y en a qui donnent des bidons de pisse aux coureurs. Il y en a qui se baladent tout nus. Et le vrai coupable, ce jour-là, il était sur le bord de la route. Il paraissait comme les autres, mais quand on y regardait de plus près, il avait l'air un peu maladroit. Il avait l'air un petit peu triste. Le coupable, c'est celui à cause de qui on marche dans une crotte de chien. C'est celui à cause de qui on perd ses clés. C'est celui à cause de qui, dès qu'on sort dehors, il se met à pleuvoir. Et ouais, cette chute, c'est la faute à pas de chance. Vous avez reconnu ou pas de quelle chute je parlais?
2: Oui.
1: Jesper Philipsen.
3: Ah ouais, je m'en remets pas. Je m'étais dit, ouais, je vais raconter une blessure, un truc mythique, je vais faire des recherches et tout, vu que j'y connais rien. Et puis là...
1: Une aubaine.
3: Une aubaine, je sais pas si on peut dire ça. Moi, je me remets pas des images de Brian en larmes.
2: Bah, la fin d'étape. Ouais,
1: puis ça a été une boucherie derrière, enfin, une boucherie médiatique, je veux dire, c'est n'importe quoi.
3: Voilà, j'ai rien de plus à dire.
2: Merci Aziz, tu nous as fait revivre, donc c'était la troisième étape, je crois, du Tour de France 2025. Merci beaucoup.
3: Je sais pas si on voulait revivre ça.
2: Bah, c'était beau, en tout cas, la manière dont tu as raconté tout ça.
1: Mais ils se sont excusés, les mecs qui l'ont insulté, les coureurs qui sont venus le houspiller pendant l'étape. Ils se sont plus ou moins, ils ont reconnu que c'était la faute à Monsieur Pas de Chance après, et non pas la faute à Brian.
3: Ok. De toute façon, c'est jamais la faute à Brian, quoi qu'il fasse.
2: Et on embrasse Brian d'ailleurs, Brian Coquard. Bien, on va reprendre, le cours normal de cette émission, et on va réécouter une ancienne chronique qui avait déjà été entendue dans Gaulle Volant, dans les toutes premières éditions de notre podcast. On écoute la chronique de Benjamin.
11: Le week-end dernier, j'ai fait un trail dans les Monts d'Arrée. C'était cool, un vrai régal. Non, je déconne, j'en ai chié. J'avais envie de pleurer à la fin. Mais bon, je peux vous dire que j'en ai croisé d'autres en bien pire état que moi. Il y a eu de la casse, j'en ai vu des vôtres, dans la boue et les rochers. Et en mangeant mes fraises tagada au dernier ravito, le sujet de cette chronique m'est venu naturellement. Aujourd'hui, je ne vais pas vous parler des grandes victoires, je ne vais pas vous parler des championnes ou des champions. Je vais vous parler des défaites. Je vais vous parler des losers. Aujourd'hui, je vais vous parler des blessures.
12: Pas un poule. Qu'est-ce que ça fait?
13: Non.
12: Pété?
13: Ça a pété? Enfin, tu vois, ça a déchiré. Hein?
12: Ça a pété? Ça a senti?
13: Ah, t'es bon.
12: De couteau?
13: Ouais,
12: c'est
13: ça.
12: C'est. T'as...
13: On a cherché le ballon en l'air, quoi.
12: À l'air.
11: C'est pété? Fabuleuse scène entre Fabien Barthez et Christophe Dugarry, dans les yeux dans les bleus, évidemment. Ah, c'est terrible la blessure, hein. Ça vous plombe une carrière, une blessure. Par exemple, Richard Dacoury, un rugbyman, qui raconte « Je me suis blessé pendant un échauffement, avant un match. C'était un moment très douloureux. Je me suis retrouvé seul dans les vestiaires. J'entendais le bruit du public. La lumière était blanche et froide. C'était glauque. » Ah, on va se marrer en pendant cette chronique. Vous vous êtes déjà pété autour de la table? Moi, depuis que je suis petit, je crois bien que je me suis jamais sérieusement blessé. Bon, j'ai eu quelques écorchures et quelques bleus, mais jamais rien de grave. Et puis, j'ai passé la trentaine. Entorse, tendinite au genou, syndrome de l'essuie-glace. Ouais, je l'aime bien celui-là. J'ai dû me rendre à l'évidence. Mon corps avait des limites. Et autour de moi, c'était la même. J'entendais de plus en plus chez les potes, déchirure musculaire, double fracture, entorse, avec arrachement osseux. Attendez, entorse avec arrachement osseux? Arrachement osseux? Vous avez l'image là, hein? Le petit bout d'os là qui reste accroché au ligament là. Il est mignon ce petit bout d'os, hein? Mais bon, bref, reprenons. Petit à petit, je suis rentré dans un monde que je ne pensais pas explorer avant la soixantaine. Un monde gouverné par de terribles mots. Plâtre, attelle, béquille, ostéopathe, kinésithérapeute, CPT. Il me fallait un guide pour me sortir de cet endroit sinistre. Une personne qui pourrait répondre aux questions qui me hantaient. Est-ce une fatalité de se péter? Que faire lorsqu'on s'est pété? Ai-je plus de chances de me péter quand je suis pété? Est-ce que cette chronique est pétée? Et pour cela, je suis allé à la rencontre d'un spécialiste, Hugo, kinésithérapeute pour le SCO d'Angers. Alors Hugo, c'est quoi être kiné dans une équipe de foot?
14: On s'occupe vraiment du groupe professionnel, donc des joueurs qui sont sous contrat, et donc du coup on s'occupe des petites blessures un peu au quotidien ou des grosses blessures malheureusement qui peuvent arriver.
11: Bon, J'ai tout de suite voulu rentrer dans le vif du sujet et avoir un peu de croustillant en lui demandant quelle était la blessure la plus impressionnante qu'il ait pu voir.
14: C'était une fracture du tibia péroné. Donc fracture non ouverte, mais donc du coup où on voyait vraiment la jambe un petit peu en équerre, pas joli à voir, ouais.
11: Ah ouais, on a l'image là. Et la blessure la plus fréquente chez les footeux, c'est quoi?
14: Ça tourne souvent entre blessure à la cheville, donc entorse de cheville. Ou alors ça va être des blessures autour du genou, donc pareil, entorse des ligaments du genou, ou alors malheureusement la plus entre guillemets redoutée chez les footballeurs, c'est la rupture du ligament croisé, quoi.
11: Les fameux ligaments croisés. Hein, oui. Je ne sais pas ce que vous en pensez, mais ils ont une sorte d'aura un peu maléfique, hein, ces ligaments croisés. On ne sait pas trop ce que c'est, mais on sait tous que ce n'est pas bon du tout quand il y a rupture. Il y avait quand même une question que je devais obligatoirement lui poser. C'est quoi la différence entre une bonne blessure et une mauvaise blessure?
14: Par exemple, la fracture du tibia péroné, on va dire que c'est une grave blessure, mais c'est une bonne blessure parce que c'est plus du traumatique. Quand un os se reconsolide, enfin quand on le réduit sous anesthésie avec les chirurgiens et puis que voilà qu'on met le plâtre et qu'il se reconsolide, il se reconsolide vraiment à 100% et la récupération elle est vraiment à 100%. Tandis que par exemple pour un ligament croisé, c'est vraiment une reconstruction du ligament. Le corps peut rejeter un petit peu cette reconstruction, enfin ce greffon qu'on appelle ça. Mmh. Et en fait, la récupération à côté, elle est très difficile parce que on perd des degrés d'amplitude au niveau articulaire. Puis surtout, lorsqu'on touche à une articulation, celle-ci, elle gonfle en fait, elle devient édémaciée. Et en fait, c'est cet œdème aussi qui nous ralentit aussi dans la progression de la rééducation, quoi.
11: Bon, c'était un peu technique, mais vous l'avez compris, c'est pas parce que c'est impressionnant que c'est mauvais. Bon, j'ai pas oublié pourquoi je l'appelais, j'avais des inquiétudes à lever.
15: Alors, moi j'ai une question un peu plus perso, tu vois, autour de moi, je vois de plus en plus de gens qui se pètent, quoi, qui se blessent en faisant du sport. Moi-même, je me suis fait un truc au genou en courant il y a quelques mois, là. Alors, je me demande, est-ce que c'est normal? Est-ce que c'est dû à l'âge? Ou est-ce qu'il faut vraiment que je commence à m'inquiéter? Il faut que je réserve ma place en EHPAD, quoi, parce que là, ça va.
14: Ça peut dépendre effectivement de l'âge, de l'habitude aussi qu'on a à faire du sport. Ouais. Parce que c'est vrai que des fois, quand le sport vient par intermittence, les muscles et les articulations ne sont pas forcément habitués, entre guillemets, à recevoir une telle charge. Mm-hmm. Et donc, du coup, on peut se créer effectivement les blessures, entre guillemets, un peu les plus fréquentes, du style les tendinites.
11: Ok, bon bah tout va bien, hein. Il m'a pas dit d'arrêter de boire des pains ou de fumer des clopes. Dernière question quand même, on a parlé de physique depuis tout à l'heure, mais le mental, c'est important, non?
14: Ouais, on actue aussi là-dessus, hein. Donc nous-mêmes on est un petit, dans le cursus de la kinésithérapie, on a un volet psychologie, hein. On s'occupe vraiment de la psychologie du patient et du sportif, plus particulièrement dans mon cas. On devient des appuis pour les sportifs, tant sur le plan physique, mental et émotionnel surtout aussi. D'accord. Parce qu'il y a des fois, malheureusement, peut y avoir des temps de retard ou alors des rechutes. On s'occupe quand même beaucoup plus des blessés avec le préparateur mental. On est quand même beaucoup plus focalisé sur les blessés. Mm-hmm. Parce qu'effectivement, il faut qu'ils se sentent aussi accompagnés. On est un peu leur confident aussi, entre guillemets. Et donc, du coup, on sait beaucoup de choses qui, des fois, ne doivent pas être répétées. Le secret professionnel.
11: Eh ben, me voilà tout à fait rassuré. Donc, pour résumer, la blessure, ça fait mal, c'est vrai. Mais ça fait aussi partie du sport. Il faut s'y préparer, essayer de la prévenir. Et si elle arrive, ne pas vous dire que vous avez un corps en carton, mais plutôt d'aller consulter bande de moules. Je ne finirai pas en vous disant que tout ce qui ne vous tue pas vous rend plus fort, parce que c'est une connerie, mais plutôt en vous rappelant que généralement, la capacité de se remettre d'une blessure n'est pas fonction de sa profondeur, mais dépend de notre capacité à l'accepter. Dans le sport, comme dans la vie.
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2: Voilà, c'était la chronique de Benjamin sur les blessures et sur ses propres blessures parfois, ou sa peur de se blesser. On va faire une deuxième pause musicale et puis on va écouter. Alors, le titre, c'est quand même la blessure ultime. C'est quoi la blessure ultime, notamment chez les footeux, qui a privé tout tous les footeux amateurs d'une vraie carrière en pro.
3: Les ligaments croisés.
2: Les ligaments croisés. Donc on va écouter Massassi et la chanson Les ligaments croisés.
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2: Vous êtes toujours à l'écoute de Goal Volant. Aujourd'hui, une spéciale blessure. On vient d'écouter Massassi avec un morceau qui porte un nom fort approprié pour cette émission, Ligament croisé. Et je laisse maintenant la parole à notre coach Jérôme.
3: Oui, alors à l'approche de cette émission, je me suis dit qu'avec le thème blessure, j'allais vous présenter la blessure pour moi. Emblématique ou mythique ou légendaire. Je me suis dit que... Voilà, que pour moi, suiveur de sport depuis bientôt 35 ans, chercheur à 16 heures d'anecdotes sportives antérieures à sa propre naissance, je pouvais vous dire quelle était la blessure dans le sport. Et alors, je n'ai pas choisi parmi les événements sportifs issus de mes disciplines de prédilection, pas de foot, pas de cyclisme, pas de tennis. Non, j'ai choisi du ski alpin. Alors, évidemment, j'ai vu cette blessure se faire sous mes yeux, en direct à la télé, parce que sinon, ça rajoute un petit peu de vécu. Donc, on va s'écouter l'intégralité de la course de descente de Marc Rolland au JO de Vancouver en 2010, avec les commentaires de France Télévisions.
4: Au départ, voici Marion Rolland, cinquième des derniers championnats du monde, quatre places dans les 10 premières en Coupe du Monde cette année. On a dit ici que Marion, eh bien, c'était sa piste, alors qu'Aurélie Revillet est en bas en train de soutenir sa copine. Allez Marion, les espoirs de la descente française sont sur ses épaules. Qu'elle a solide.
5: Non,
4: eh ben non,
5: non.
4: Eh ben qu'elle a pas solide du tout.
5: Non, non.
6: Non, c'est pas possible.
4: Oh là là là là.
5: Et ça, c'est quelque chose. Mais mon Dieu, une faute de car.
4: Et là, c'est horrible. Ça, je vais vous dire, c'est horrible. Parce qu'aujourd'hui, cette image-là va faire le tour du monde.
3: Bon, allez, je vous explique les images. Donc, Marion Rolland s'élance dans la course de descente au JO. Elle fait trois mouvements de ski. Droite, gauche, droite.
7: Avant d'être tombée dans le mur, en
3: fait. Et s'effondre sur sa droite. Alors, une chute que je n'aurais pas reniée. Moi qui fais partie du top 20 skieurs et skieuses françaises en partant de la fin. Donc, première réaction, vraiment, on rit. Et les commentateurs ont eux aussi mesuré le côté comique de la chose parce que tout de suite, ils parlent des images qui vont faire le tour du monde. Et même, réécoutez bien un petit moment de commentaire.
4: Oh là là là là.
5: Et ça, c'est quelque chose.
3: Il y a une petite inflexion.
5: Mais, mon Dieu, une faute de car.
3: Je crois qu'il a une petite inflexion comme ça où il y a presque un rire qui est en train de sortir de lui. Alors, mais en fait, le côté comique de cette chute, il est peut-être plus lié aux commentaires eux-mêmes. Parce qu'il y a, c'est sa piste, les espoirs de la descente française sont sur ses épaules, qu'elle a solide, et juste là, après, il y a la chute. Il y a quand même un timing de la chute qui est assez incroyable. Alors, à la suite de cette chute, donc, on voit Marion Rolland qui est allongée dans la neige, qui ne se relève pas. Et franchement, en direct, je suis là, mais je comprends, quoi. Elle vient de se péter la gueule. Je choisis le mot, c'est minablement devant les télés du monde entier. Je crois qu'après ça, on peut finir sa vie honteux ou honteuse, là, étendue dans la neige de Vancouver. Mais ce n'est pas ça. En fait, après coup, on apprend que la chute, elle est en fait liée à une rupture des ligaments croisés, encore. Et en fait, sa chute qui peut paraître être une erreur de débutante sur les images est en fait causée par une des blessures les plus connues, les plus soudaines qui puissent subvenir. Alors, bon, je vous recommande, si vous aimez les faux départs au JO d'hiver, un très joli top 6 que vous trouverez sur le site de la FFL, la Fédération Française de la Loose, parce qu'il n'y a pas qu'elle qui a vécu des départs compliqués. Je pense notamment à un bobsleigh de place où le mec qui est derrière, qui est censé freiner en fin de course, ne parvient pas à monter dans le bobsleigh. Donc voilà mon autre gars qui est parti dans la descente, qui sait bien qu'il ne pourra pas freiner. Je vous rassure, ça se finit bien.
7: Il y a blessure à l'arrivée ou pas?
3: Non, il n'y a pas de blessure à l'arrivée. Donc, pour en revenir à Marion Rolland, une fois qu'on a fini de rire de sa courte descente à Vancouver, je vous recommande surtout d'aller voir une autre vidéo la concernant. C'est celle de sa victoire en Coupe du Monde de descente en 2013, soit 3 ans après. Et je ne vous raconte pas quelle espèce de mental en titane, en plexiglas, en acier il faut avoir pour remporter la Coupe du Monde après le bad buzz qu'elle a connu. Que Marion Rolland se rassure, sa chute de Vancouver permet aussi d'aller se renseigner sur son immense carrière. Voilà, c'était pour moi la blessure traitée en plus très injustement parce que les images sont injustes.
7: Ah, en plus, elle se vautre lamentablement. En fait.
3: Mais c'est
7: l'image
3: vraiment,
7: est ridicule. En
3: plus. C'est vraiment.
7: On aurait fait un sketch de quelqu'un qui veut.
3: Qui débute le ski et qui tombe.
7: Un humoriste. Les Monty Python auraient fait ça. Je pense qu'on aurait pu faire ça pour se moquer des c'est vraiment. Elle se vautre, quoi. Vraiment, c'est horrible.
3: Alors, j'ai vu quand même un autre skieur français qui fait le départ de la descente et qui, en poussant sur ses bâtons, fait un salto, il part vers l'avant et du coup il rate la porte, il remonte en canard et il redescend. Le top 6, faut quand même aller voir, il est quand même assez sympa. Non, moi je me demandais si, alors là dans le cas de Marion Roland, c'est plutôt drôle, mais il y a quelque chose de beau dans sa victoire de 2013 après, rendu beau par ses blessures précédentes. Moi je me demande si le sport n'est pas rendu beau par les blessures. On en a un petit peu parlé tout à l'heure. Sur le côté un peu fascinant, mais voilà, est-ce que moi je trouve que la blessure de Thibaut Pinot pour y revenir en 2019, c'est presque une bonne chose pour son histoire, pour sa légende. Est-ce que vous trouvez que la blessure peut être quelque chose de beau?
2: Bah, elle participe au mythe en fait un peu.
3: Voilà, c'est ça, oui.
7: Disons qu'elle rentre dans la catégorie de tout ce qui vient freiner l'accès au succès, quoi. C'est les embûches, quoi. C'est les embûches sur le chemin de la légende de quelqu'un ou la victoire de quelqu'un n'est que plus belle si le parcours a été semé d'embûches, quoi. Mais je dirais.
3: Oui, puis ça vient troubler l'ordre presque attendu des choses. Les suiveurs savent toujours qui peut gagner, va sûrement gagner, et ça vient mettre un petit rouage là-dedans.
7: Après, beau, au-delà de dire que c'est beau, c'est de la beauté dans la souffrance, dans la blessure, c'est quand même dur.
3: Bah, comme une belle comédie dramatique, il y a de très belles comédies dramatiques, il y a du drame et on...
7: Ouais.
0: Ouais, mais du coup, je dirais que c'est romanesque plutôt, quoi, oui, que beau.
3: Oui, oui, romanesque, je veux bien changer d'adjectif. Moi, je suis prêt à changer d'adjectif quand vous voulez.
0: Ok.
7: Non, mais c'est sûr que quand des gens qui reviennent des sportives et sportifs de haut niveau qui reviennent... performer après avoir été dans le mal, c'est sûr que c'est il y a ce côté un peu incroyable quand même.
2: Bah, t'as plus de mérite du coup que quelqu'un qui ne serait jamais blessé. Quoi.
3: Là, la descente de Mario Roland où elle gagne en 2013, qui est commentée notamment par, je crois que c'est Alexandre Pasteur qui commente le cyclisme maintenant sur France Télévisions, il hurle. Et vraiment, quand tu sais sa chute qu'elle a vécue 3 ans, comme elle a été la risée de tout le monde, j'en ai rien à foutre du ski, hein. Très honnêtement, j'en ai rien à secouer. Là,
2: t'as pleuré.
3: Ah, bah, j'étais pas loin, vraiment, il y a un truc de. Waouh, enfin, comment t'as réussi à faire ça, quoi?
0: Et puis c'est vrai que c'est plus beau aussi de perdre parce que tu t'es blessé et t'as pas pu aller jusqu'au bout, enfin que de juste perdre parce que t'as été un peu nul.
3: Perdre à la régulière, c'est moins facile, tu veux dire?
0: Ouais. Ouais. Là, tu peux dire, j'aurais gagné si seulement je m'étais pas blessé.
7: Bah, je suis pas.
3: Donc, ta raquette de ping-pong, elle est nulle.
7: Je suis pas tout à fait d'accord. Je trouve qu'il y a des défaites qui sont belles aussi. Tu vois, par exemple, je repense souvent à des blessures de tennisman ou tenniswoman français. Française à Roland-Garros où t'es là, t'espères un truc et puis ça n'arrive jamais et puis la blessure vient rajouter, je trouve, de la déception.
3: Du dramatique.
7: Une défaite avec de la bravoure, avec du beau jeu, avec du mérite, c'est beau aussi, quoi. Je sais pas, je dirais... Je trouve que c'est souvent très frustrant, quand même, la blessure. Ça vient gâcher quelque chose, quoi.
3: Mais il y a quelque chose comme ça. En 2002, quand la France va à la Coupe du Monde avec Zidane qui est sur une jambe et qui joue le troisième match... avec un sparadrap qui est l'ombre de lui-même. Enfin, il y a une incertitude, quelque chose qu'on attend, on l'attend, en même temps, il est diminué. Enfin, je ne sais pas, je trouve que ça rajoute à...
7: Oui, ça rajoute de la dramaturgie, sans aucun doute. Mais, ouais.
3: Toi, tu préfères la régulière.
7: Bah, je ne sais pas. Je trouve ça tellement dur. Mais peut-être aussi que je suis un peu une éponge là-dessus. Je me dis, oh là, c'est tellement... Se blesser... notamment, se blesser pendant la compétition. Je trouve que c'est... aux yeux de tout le monde, quoi. C'est ce côté censé être prêt et puis tu te pètes devant pendant ton action, pendant les gens comptent sur toi, quoi. Il y a ce côté là
3: mais je reviens à Marion Roland, donc ce sont ses seuls JO, elle a fait que ces JO là, donc en 2010 à Vancouver où elle tombe, elle a une chance de médaille française à ce moment là ils le disent dans les commentaires. Waouh, c'est ça, je me suis préparé, j'ai skié toute ma vie pour peut-être gagner une médaille olympique et c'est ça qui s'est passé.
7: Margot Chevrier qui se fracture la cheville, c'est avant les JO chez elle.
3: Ah oui.
7: T'imagines ce truc. Bon, après, on va sortir. C'est que du sport, hein. Faut se détendre. Hein.
3: On peut pas refaire une autre pause musicale pour que tu pleures tranquillement, sinon ça va pas être possible, ça.
7: On n'accepte pas assez les larmes dans cette émission. Moi, je vais pleurer pendant le quiz, je suis désolé.
3: Tu vas loin. Eh bien, d'ailleurs, c'est l'heure donc, du quiz de troisième mythe. Yeah.

0: toutes les blessures ne sont pas belles, héroïques, grandioses. Il y a des blessures un peu concon. Alors, on l'a vu dans la vie de tous les jours, hein, quand on prend sa douche ou que son chien fait pipi, mais aussi sur les terrains de sport. Je vais vérifier un peu vos connaissances en la matière. Donc, j'espère que vous êtes prêts. J'allais dire prêts et prêtes par réflexe, mais ça ne marche pas. J'espère que vous êtes prêts. Est-ce que vous savez comment le pongiste, le joueur de tennis de table, Alexis Lebrun, s'est blessé à la main?
1: Il a tapé dans un mur à la suite d'une défaite face à son frère.
0: Bravo.
1: Je sais pas, moi j'ai dit mon prénom. Il fallait.
0: Ça m'énerve. Toutes les personnes qui ont eu des frères et sœurs comprennent. Donc, je propose que vous n'êtes pas obligé de dire votre prénom.
1: Pas obligé de crier votre prénom non plus.
0: Voilà, peut-être pas. Vous pouvez dire la réponse.
2: Il y a eu ce petit silence. D'après Jérôme, t'es genre, qu'est-ce qui se passe?
0: Qu'il se prend pour Alexis Lebrun? Alors, comment Victor Wembanyama s'est-il tordu la cheville? C'est un basketteur, je crois.
3: Ah oui. Alors, je savais pas que c'était tordu la cheville. Merde, je pensais que j'allais dire thrombose, mais...
1: J'essaye de désigner mon...
4: En montant un escalier ?
0: C'est une histoire d'échauffement aussi. C'est blessé à l'échauffement.
3: Ah oui.
1: Un shoot, il retombe. Et...
3: En sortant du vestiaire, tout simplement.
1: En faisant ses lacets.
0: Je vais vous donner un petit... Oh, non, c'est pas vraiment un indice, mais je vais quand même le mettre. Il est temps d'aller pousser, on a des rêves à soulever. Bon, j'ai déjà dit que c'était l'échauffement, donc du coup, ça vous aide pas du tout. Je vais vous le dire, c'est trop difficile. Ouais. Il a marché sur quelqu'un. Il a marché sur un ramasseur de balles, de ballons. Et c'est comme ça qu'il s'est blessé.
1: D'accord. Qui est décédé.
0: Oui, alors lui, on ne sait pas ce qui est arrivé. Personne n'en a rien à faire.
4: Rupture de ligament, lui.
1: Il était remplaçable, lui.
0: Alors, est-ce que vous savez comment Manuel Neuer s'est déchiré la cheville? C'est un footballeur.
1: Gardien de...
0: Ça peut donner des indices.
3: Gardien du Bayern. C'était pendant un match?
4: En tapant dans le poteau?
0: C'était plutôt, je dirais, à la fin du match.
1: En célébrant un but ou célébrant la victoire?
3: En sautant dans les bras d'un coéquipier?
0: C'est ça, en célébrant la victoire. Il a tellement couru avec ses coéquipiers qu'il s'est blessé.
1: Bah oui, les gardiens qui courent, ça leur fait bizarre, forcément.
0: Alors, maintenant, on va passer au cyclisme. Comment Binyan Girmay s'est blessé à l'œil?
1: Bouteille de champagne.
3: Ah oui, bouteille de champagne. Tour d'Italie.
0: Non, faux. Pas une bouteille de champagne. Bouchon d'une bouteille de Prosecco.
3: Prosecco, parce que c'était Tour d'Italie.
0: Ouais, ouais. Ah là là. Et ouais, il a dû abandonner.
1: Ah, l'erreur,
0: c'était le Giro. Voilà, c'est un petit résumé sonore de ce qui s'est passé.
2: C'est génial le son.
0: Et comment Raphaël Fente, je sais pas trop comment on dit, un nageur s'est luxé l'épaule?
1: En tapant dans l'eau.
0: Ah, oh, mais vous connaissez tout.
1: Bah, ça se prépare, les émissions chez Goldbolland.
0: Tellement content d'avoir été qualifié au JO, il a frappé dans l'eau. Mais il a quand même pu participer au JO, mais il a été éliminé assez vite. Lève ta main, écris victoire. Comment Alex Stepney, j'ai une très mauvaise écriture donc j'ai du mal à me relire, s'est-il décroché la mâchoire?
3: Quel sport?
2: Quel sport,
0: oui. Oui, je peux le dire, mais on s'en fiche. Footballeur.
3: Décroché la mâchoire.
1: Il a pris un coup de ballon dedans, mais c'est...
0: Ça n'a pas vraiment de rapport, ça aurait pu être dans n'importe quel sport.
3: En
0: vraiment.
3: Criant.
0: Et le pire, c'est que c'est en criant sur ses coéquipiers, en criant sur les défenseurs. Il s'est décroché la mâchoire.
3: Bien fait pour ta gueule.
0: Et même conclusion que toi, Mathieu, je n'ai trouvé que des hommes. Qu'est-ce que c'est étonnant. Enfin bon, ça ne m'étonne pas tant que ça.
1: Bien, eh ben, merci en tout cas pour ces éléments. On n'a pas le classement finalement du quiz.
0: Non, moi je classe pas, c'est pas ma mentalité.
1: Eh bien, j'ai gagné le quiz d'après, mais compte à moi. Voilà, c'est comme ça. Moi je compte. Et les jeux coopératifs, c'est de la merde. Merci à tous et toutes pour cette émission sur sport et blessures. Merci à Quentin à la technique. Vas-y, Simon, Mathieu, merci à vous. Et puis, on se retrouve très bientôt pour un nouvel épisode. Bisous, salut.
2: Ciao.
3: Ciao.
0: Salut.
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0: Après 5 ans consacrés aux raves et à l'organisation de soirées, Alexandre Petit et Éric Dalbin fondent Logistic Records à Montpellier en 1995. La réponse à leur soif de musique techno qui reflète leur principale influence, hip-hop, jazz et funk. Privilégiant la qualité à la quantité, la direction artistique repose sur le groove et des références à la black music, tout en incorporant une structure minimaliste. Sans s'éparpiller, l'idée est aussi de créer des liens solides avec leurs artistes. La rencontre avec John Thomas, jeune musicien français, est un bel exemple. Cette collaboration qui dure depuis le début a donné naissance à 23 sorties de disques. Une sous-division dénommée Telegraph est née en 1999 sous l'impulsion de Jean-Guillaume Cabane. Toujours imprégné de funk et orienté dancefloor, les productions Telegraph se démarquent par des expérimentations plus audacieuses sur les sons et les rythmes. Le label, basé à Paris, fêtera en 2026, cette année donc, 30 ans d'exploration sonore, d'audace, en quête permanente de groove. Il s'est imposé comme une référence en matière de techno et de house indépendante, tout en gardant une singularité dans sa ligne esthétique. Après près de 200 sorties, Logistic Records a laissé sa marque en collaborant avec des pionniers tels que Robert Hood, Daniel Bell, Atom Heart, Tobias, Bruno Prosonto, Cool Case, Matthew Dear, James Taylor, Ricardo Villalobos, ainsi qu'une génération d'artistes visionnaires dont Ark, Cabane, John Thomas, Ben Neville, Pete Spector, Tom Ellis et bien d'autres. Pour célébrer ces 30 bougies, Radio Campus France a eu l'occasion de diffuser 3 mix exclusifs dans le Campus Club. Et aujourd'hui d'enregistrer ce Starting Block en compagnie de Gilles Garnier, alias Gilles, qui a rejoint le label en 2015. Assistant Alexandre Petit dans la direction artistique. Il s'occupe désormais entre autres de la vision artistique du label. Passionné d'origine par le hip-hop et le turntablisme, il commence à mixer à l'âge de 16 ans. Logistic Records lui a permis de découvrir en profondeur les fondements de la musique électronique et d'affiner ses mix et sa vision de l'écosystème de la club culture contemporaine. Salut et bienvenue dans le studio de Radio Campus.
1: Salut Étienne, merci pour l'invitation.

0: Est-ce que tu vois des choses à redire sur la jeunesse du label pour lequel tu travailles donc depuis plus de 10 ans ?
1: Ouais, je vois que t'as quand même bien bossé tes fiches, hein. J'ai rien à repréciser, t'es bien calé, on est bien.
0: Donc ouais, par exemple, là, comment ça s'est passé un peu ce switch entre, j'imagine que t'as un peu l'histoire avec Alexandre de Montpellier à Paris, comment la sauce est montée en fait un peu pour logistique ?
1: Bah alors en fait, moi ce que je sais, donc je suis arrivé beaucoup plus tard, mais ce que je sais c'est que voilà, Alex était organisateur de teuf avec ses potes dans le sud et voilà, ils se sont rendu compte que bah, ils avaient quand même envie de passer à une étape un peu supérieure et de se dire cette musique qu'on aime tant, il va falloir qu'on la produise en fait, et il faut qu'on mette en place un label parce que voilà, c'est bien beau d'organiser des teufs, mais on veut nos sorties, on veut jouer nos disques et on veut être fiers de ce qu'on produit, quoi. Voilà.
0: Et toi, tu l'as rencontré comment, Alexandre Petit ? Comment t'es devenu en fait son binôme de gestion de label ?
1: Alors, parce que bon, tout n'a pas été tout rose dans ce label. Faut dire que voilà, l'industrie du disque a pris des coups et c'est vrai que ça a été dur quand le numérique a pris le pas sur le physique. Et donc Alex était en plus ou moins reconversion et on s'est rencontrés donc dans l'événementiel. Et sauf qu'il m'a présenté un peu le label, moi je commençais à découvrir pas mal la musique électronique, il a commencé à me présenter les artistes et les anciennes releases qu'il avait sorties, et là je me suis dit, ouh, ouais, oui, c'est quand même du solide. Et en fait, petit à petit, je lui ai dit, ah, j'aimerais quand même beaucoup t'aider à relancer ce truc, parce que c'est vraiment dommage de laisser ça de côté. T'as un background extraordinaire et moi je venais de quitter un studio que j'avais monté, Soda Sound, avec des potes, parce que je me voyais pas être un G-son, tout ça, mais l'amour de la musique a fait que je me suis dit, là c'est peut-être le bon truc à jouer avec Alex pour relancer ce truc, de se dire, allez, on y va, moi j'ai envie de t'aider là-dedans et on laisse pas mourir ce label, on y va et on relance quelque chose, quoi.
0: Et donc de ces dernières années pour le label, vu de l'intérieur, quel souvenir marquant tu gardes donc de cette relance, quoi, d'être cette nouvel élan, quoi, nouvelle impulsion ?
1: Alors bah au début ça n'a pas été forcément évident. Moi je prenais un peu mes marques, les nouveaux codes étaient là, les réseaux sociaux. Bon, il y avait, c'était pas la même démarche. Il suffisait pas de sortir des disques et ça marchait, c'était joué en soirée. Il y avait un vrai truc de com un peu à gérer derrière. Et voilà, moi je me suis dit, je suis un peu le sang frais, je vais l'aider un peu là-dessus, avec mon oreille un peu plus jeune. Et voilà, on va essayer d'avancer comme ça. Et voilà, quoi. Essayer de redonner un peu de vie à tout ça, quoi.
0: Et donc, est-ce facile aujourd'hui, au vu des évolutions de la musique ces dernières années, de faire vivre un label indépendant ? Quelles difficultés et finalement, quelle joie on en retire ?
1: Alors, bah, en termes de difficultés, voilà, moi je bosse à côté, c'est pas quelque chose où on le fait pour l'argent, clairement. C'est vraiment une passion que j'ai à côté, qu'on développe. Il y a aucune notion d'argent qui rentre en jeu, même si forcément à un moment donné il va falloir donner des avances aux artistes pour les motiver, mais c'est vrai que ce qui est motivant, c'est vraiment de partir de zéro avec les artistes et de construire un disque. Parce que même eux, ils ont besoin de nous, dans le sens où ils arrivent, ils ont plein de démos à nous faire écouter. Et nous, en fait, on va être ce truc, cette partie qui va les aider à structurer un disque et ne pas mettre ce track-là, mais en mettre un autre. Et avoir une vision plus claire et peut-être plus saine par rapport aux artistes qui ont le nez dans leur musique et qui ont du mal à se projeter en fait sur un disque. Parce que nous, même si on fait la musique pour du digital également maintenant aujourd'hui, on sort notre musique conçue pour le disque. Pas forcément DJ, mais quand même une base DJ, mais c'est fait pour être sur un support physique, vraiment, et donc la construction de l'artiste avec nous va être basée là-dessus. Ça va être on, vraiment le construction de la face A, construction de la face B, et on bosse comme ça. Quoi.
0: Vous canalisez justement le potentiel créatif des artistes. Quoi.
1: On va vraiment centraliser sur l'essentiel, le plus fort, et voilà. Et c'est pas balayer ce qui est moins bon, mais soit le retravailler, ne pas l'utiliser pour aller à l'essentiel, en fait. Vraiment, voilà.
0: Yes. Cette année, donc, vous fêtez les 30 ans. Alors, qu'est-ce qui va se passer là pour ces 30 ans? Des sorties, des soirées, des gâteaux, des câlins?
1: Alors, les gâteaux, peut-être plus tard, les câlins, ça c'est sûr. On a énormément de sorties cette année qui vont arriver, ça on est super contents. Donc, il va y avoir du Repress, on va avoir du Tobias en Repress, on va avoir du Robert Hood.
0: Peut-être pour les auditeurs, auditrices qui connaissent pas forcément ces artistes.
1: Donc, ça, c'est des artistes vraiment. Tobias c'est un Allemand qui était une force de frappe entre la house et la techno. Robert Hood, c'est un ponte de Détroit qui a été un énorme coup d'Alex à l'époque où c'est lui qui allait le chercher à Détroit et qui l'a ramené sur un label européen, chose qui n'était pas encore faite. Et c'est vrai que ça, c'est assez incroyable de récupérer un catalogue avec ça dedans. Et
0: on peut repréciser, donc il faisait même partie au tout début d'Underground Resistance, avant de tracer son chemin et d'être clairement un des précurseurs de la techno minimale avec des Richie Hawtin's.
1: C'est clairement un papa de la techno. Ouais. Et ça, c'est un honneur de se dire qu'on a ça dans notre catalogue. C'est ce qui a aussi fait que le label, maintenant, il existe toujours. C'est sûr que les gens du milieu, ils nous connaissent par ses sorties. Après, on a aimé aussi bosser avec des artistes plus sous-marins, si je puis dire, mais qui sont tout aussi talentueux. Je parlais de Tom Ellis, ou des arcs pour les Français. Et voilà, pour en revenir à l'anniversaire, donc voilà, on va sortir un Narcotic Syntax, qui est un Allemand, James Dean Brown. Ça, on est très très contents. Ça va être une très belle sortie, presque pop sur la face B. C'est des choses qu'on n'est pas habitué à faire, mais ça va être très très intéressant. J'ai hâte que les auditeurs puissent écouter. On a un Bruno Pronsato avec qui est un grand copain du label, avec qui on fait beaucoup de sorties, qui nous prépare des très très très très beaux disques. Ça pour les sorties musicales. Et sinon, on prépare des belles belles soirées, notamment deux soirées à Berlin, dont une où on se fait vraiment là il va peut-être y avoir un gâteau et beaucoup de câlins. On se fait plaisir, on invite Mathieu Herbert et Mokoko. À Berlin, à la Halle Sonorum. Donc ça va être vraiment la pièce maîtresse de cette année. On va refaire une part 2 avec Losso et Mathieu Dir. Donc voilà, ça va être un gros kiff musical. Tout le monde est le bienvenu à Berlin. On va aussi faire Lisbonne, à Rumu. Enfin voilà, il y a pas mal de choses entre les disques et les dates. On devrait bien s'amuser. Beaucoup de câlins, des gâteaux et beaucoup de bisous. Ouais.

0: Ouais, c'est chouette de voir qu'il y a toujours cette impulsion. Tous ces artistes-là, c'est vrai que c'est un peu ce qu'on appelle des artistes old school. Enfin, en tout cas, c'est un peu certaine manière l'ancienne garde. Toi qui es en contact avec eux, comment on fait pour justement garder un pied dans ce milieu qui est quand même assez fatigant, où il y a quand même des fortes évolutions, où les tendances elles ont quand même les tendances peuvent changer assez rapidement. Comment on fait finalement pour garder la tête haute après 30 ans quoi?
1: Bah, disons que tout repose beaucoup sur les artistes. C'est vrai que 30 ans, c'est pour les artistes, c'est très dur parce que vu que la musique évolue énormément, c'est vrai que faut réussir à suivre tout en restant dans sa dynamique, originelle. Et en fait, ce qu'il faut, c'est que ils continuent à faire vraiment la musique qu'ils ont envie de produire, mais tout en respectant ce truc de pas rester dans l'ancien et d'avoir quand même une vision qui va vers l'avenir. Et c'est pour ça qu'on est très content de bosser avec les artistes avec qui on bosse depuis presque 30 ans et qui sont capables encore de... Enfin, qui sont pas du tout des dinosaures et ni has-been. Et c'est vraiment force à eux parce que voilà, ils sont assez impressionnants de réussir à vivre avec leur temps et à rester modernes et tout en restant intègre dans leur musique. Et ça, c'est vrai que c'est assez impressionnant de voir qu'ils arrivent à pas se laisser dépasser par la musique qui est plus jeune, si je puis dire, et qui est pas du tout dans leur code. Et voilà, mais ça, c'est pas le label qui décide ça. Nous, on les aide, on les drive, mais c'est clairement les artistes qui font tout, quoi.
0: Et finalement, de l'expérience que t'as eue à travers ces artistes, le suivi du label, comment on arriverait à définir en quelques mots, en une ou deux phrases, vraiment le style logistique et le point commun qu'il y a entre les différents artistes du label?
1: Voilà, alors c'est une question délicate, mais oui. Nous, on n'a pas ce truc de suivre justement la tendance, parce qu'on en parle un peu, on est parti il y a 30 ans, moi j'étais pas là, mais voilà, il y avait déjà une vision il y a 30 ans, il y a toujours une vision qui a finalement, moi qui est tout le temps avec Alex,

0: que je pourrais sur certains morceaux, mais c'est vrai que voilà, c'est...
1: Il y a, en fait, pour moi, on pourrait peut-être quand même résumer l'esthétique via une sorte de quand même techno-minimaliste, enfin ouais. Techno-house-minimaliste. Je pense à tous ces artistes qu'on fait émerger un mouvement qu'on a appelé un peu micro-techno, micro-house fin des années 90, début des années 2000, hein, dont c'est vrai que par exemple, tout à l'heure dans l'intro, j'ai cité Ricardo Villalobos, ou voilà, des personnes qui étaient quand même très proches de cette esthétique, de cette esthétique-là. Une esthétique qui était, justement, on parlait aussi de groove, et de se dire que... de gens qui arrivaient à retrouver une espèce de quintessence de la black music et du groove, mais dans les machines et pas dans les instruments forcément de musique, quoi.
0: Ouais, c'est ça, c'est que c'est un peu une retranscription de tout ce que les artistes ont digéré de cette black music et voilà, du jazz et du hip hop, mais c'est vrai que voilà, ils sont partis de leur machine, ils se sont dit comment on peut amener un truc un peu nouveau et voilà, qui groove, et tout en ayant une... Voilà, tout en créant... Enfin, ils ont clairement recréé un nouveau mouvement. C'est un travail...
1: Ce que j'essaie de te faire dire, finalement, c'était un peu cette quintessence de logistique. Qu'est-ce qui fait que logistique et pas un autre label? Donc ça, forcément, le côté sortie qualitative, mais c'est finalement aussi un peu ce millimélo entre des artistes qui ont un univers super singulier, quoi.
0: C'est ça, c'est qu'on on travaille avec des artistes qui ont un univers très singulier, et c'est vraiment, on est toujours à la limite entre la techno, la minimale, la house, et c'est vrai que ces trois gros univers sont un peu la base du label, mais toujours avec un angle où on sent que les artistes, ils sont pas dans la facilité, la gratuité du truc. C'est un vrai travail avec toutes ces influences du passé, et je pense que c'est ça, avec Logistics, qu'on essaye de faire, c'est de tirer ce truc d'aller chercher le plus pointu, on va dire, de ce qu'ils sont capables de nous sortir en house, qui fait que ça va pas forcément être de la house easy listening, si je puis dire. Mais voilà, ça va faire quelque chose où la première écoute, ça peut être dur, mais en fait, on se rend compte qu'il y a un travail qui est très très profond. Et voilà, en fait, chaque artiste, ils savent que quand ils viennent et qu'on leur demande de nous faire un disque, ils vont pas le faire comme ils le feraient pour d'autres labels. Et ça, c'est vrai que c'est un honneur. Et je pense que c'est le catalogue qui parle de lui-même. Et en fait, c'est les artistes eux-mêmes qu'on crée notre direction. C'est pas nous qui avons forcément eu une direction, c'est vraiment une étroite collaboration entre eux et nous, quoi.
1: Et finalement, j'imagine que pour avoir ce rapport de confiance aux artistes, faut être finalement proche d'eux. C'est les artistes du label, vous les voyez souvent, vous passez du temps ensemble, vous discutez, comment...
0: On essaye avec certains. Il y en a, pour être très honnête, ça va être des contacts par mail, par téléphone, très rapide, et ça va envoyer les tracks et ça va fonctionner direct, et puis voilà. Après, on a des grands copains, Bruno Ponsato, on s'appelle tous les jours, il y a différents cas de figure, mais c'est vrai que on a les artistes phares du label avec qui on se voit souvent, et voilà, on sait que là à Berlin pour l'anniversaire, voilà, on va voir, ils vont venir nous voir, même s'ils sont pas bookés, ils vont venir nous voir, parce que voilà, c'est l'anniversaire. Il y en a d'autres, voilà, ça va être, je vais pas dire de la commande, mais parce que ça serait pas beau de dire ça, mais voilà, ils savent en tout cas quand ils bossent avec nous où est-ce qu'ils mettent les pieds, quoi. Ils ont une direction, qui fait que on n'a pas grand chose à leur dire, et en général ils nous envoient, on est très contents, il y a rien à redire, quoi.
1: Est-ce que vous arrivez à vous projeter dans les 10 prochaines années, et qu'est-ce qu'on peut espérer pour Logistique là sur ces prochaines années?
0: Et qu'est-ce qu'on peut espérer? Encore plein de belles sorties. Là, on a décidé de pas du tout baisser la cadence. On a envie de continuer fort. Je pense qu'on va essayer de se diversifier aussi, peut-être toujours avec une patte Logistique, mais peut-être aller chercher des styles qui sont dans lesquels on est moins.

0: moins familier avec le label, pas pour les convictions personnelles, mais ouais, peut-être aller chercher un peu de hip-hop, même de la pop, pourquoi pas. Aller peut-être s'ouvrir un peu, hein, un petit peu musicalement, aller chercher, tout en gardant, bah voilà, notre patte, voilà, va falloir que ça groove. Un petit côté pas facile forcément d'écoute à la première écoute, mais aller chercher des trucs qui soient très quali et moderne malgré tout. Nous ce qu'on aime bien se dire avec Alex, c'est que voilà, nos disques, on les sort maintenant, bon, dans 20 ans on les réécoute et on espère qu'ils prendront pas une ride. Ça c'est vraiment un peu la démarche, et même dans 50 ans quoi.
1: Ouais, ah, trop chouette. Et tu me parlais aussi du rapport un peu stratégique vis-à-vis du réseau, des réseaux et de votre distribution, de peut-être ouais. aussi un peu fermer les ouvertures au tout digital et de réussir à se recentrer sur une communication plus centralisée.
0: Ouais, tout à fait, parce que en gros, bon, on s'est un peu cherché ces 10 dernières années pour savoir quelle était la solution pour un peu relancer le label sur la visibilité, tout ça. Donc voilà, il y avait les nouveaux formats, les plateformes de streaming, il y a plein de nouveaux outils. Donc c'est vrai qu'on s'en est servi. Aujourd'hui, on a envie de peut-être revenir maintenant qu'on sent que le label a récupéré un regain d'intérêt, qu'on a réussi à se remettre un peu à la page, on a un peu envie de rendre le sujet un peu plus exclusif, et peut-être que ouais, on va se détacher un peu des plateformes de streaming et de tout ça, et centraliser sur du physique et voilà, du Bandcamp, ou voilà, pour reverser vraiment, que les artistes puissent se reverser directement, enfin qu'on puisse reverser nous directement aux artistes, et que ça soit un peu plus transparent. Voilà.
1: Et d'une manière peut-être plus globale, pareil, sur ces 10 prochaines années, 30 prochaines années, qu'est-ce qu'on peut un peu espérer pour le milieu de la club culture
0: Alors là, bah, qui suis-je pour le dire? J'en sais rien. Moi, ce que je peux espérer, c'est... Là, on entend quand même qu'il y a des vilaines lois qui veulent passer, il y a beaucoup de restrictions. Espérons que ça ne passe pas. Après, je souhaite à cette culture que j'aime tant, que... Bah voilà, qu'on nous bride pas, et que c'est brider la culture, et c'est terrible. C'est la musique électronique, voilà, elle a pas toujours bonne image, et c'est malheureux, parce que je pense que plein de gens qui nous dirigent, ils se rendent pas compte que ça porte énormément de gens, et en fait c'est pas une contre-culture, c'est une vraie culture, et en fait ça fait partie du patrimoine, et il faut garder ça, c'est hyper important, quoi. C'est hyper important.
1: Ben, je pense que c'est des très, très, très bons mots pour conclure cette interview. Merci beaucoup, Gilles Garnier, donc représentant du label, donc Logistic Records, qui fête donc ses 30 ans cette année. N'hésitez pas, auditeurs, auditrices, allez donc réécouter les Campus Local Club. Le premier, il avait été justement signé par les deux patrons du label, donc avec Gilles et Alex qui étaient au mix. On avait eu... un deuxième mix avec Ramona Yassef, et donc ce soir même vous pourrez écouter donc le mix de Ben Vedren aussi également. Donc vraiment c'est des artistes de qualité qui sont présents sur la scène des musiques électroniques depuis de longues années, et dont on espère que voilà, le chemin va
0: être... Ils ont encore de la route à faire, il n'y a pas de souci là-dessus.
1: Exactement.
0: Et nous aussi.
1: Exactement, et c'est tout ce qu'on vous souhaite. Merci encore, merci beaucoup, et bonne soirée à toutes et à tous.
0: Merci Étienne, merci Radio Campus.

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Ah, les desserts seulement. Les desserts. Alors, on peut dire faire des Yonel, je connais Yonel, non? Décédé, je pense que si tu t'aimes, tu fais tout ça.

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1: Yo! Yo, yo, yo! J'espère que tout le monde va bien. Welcome dans Heat Fool Radio Show, comme tous les samedis, 17h, 18h. J'espère que tout le monde va bien et que vous passez un excellent week-end, même s'il ne fait pas super, super beau. Bref, aujourd'hui, émission un peu spéciale. Comme je vous dis tout le temps, hein, moi je vous ramène des invités toujours spéciaux, toujours. Donc la semaine dernière, on avait un photographe qui s'appelait Embro. Je ne sais pas si vous êtes parti écouter l'émission. N'hésitez pas à aller écouter l'émission, elle est en replay sur le site de la radio. Et aujourd'hui, on se met en mode mix. Habituellement, c'est moi qui vous ambiance pendant une heure, en mode pépère et tout, on est posé et tout, je vous balance du son. Et aujourd'hui, alors... Je ne sais pas si on m'entend vraiment. Est-ce qu'on m'entend bien? J'espère quand même, mais bref. Aujourd'hui, on est en mode mix et ce n'est pas moi qui vais prendre le contrôle du Heat Fool Radio Show. J'ai un invité avec moi, je vais vous présenter tout de suite. Il s'appelle Offlead. Offlead, mon pote, comment tu vas?
2: Yo, yo, yo, yo, yo, on m'entend?
1: Ouais, on t'entend, mais on t'entend de loin, mec. Mec, déplace la lumière là, Siegen. Okay, déplace vraiment la lumière, Siegen.
2: Là, on m'entend bien là.
1: Ouais, ouais, on t'entend
2: ouais,
1: bien, mec.
2: Ouais, mon gars, Heat Fool, ça va ou quoi?
1: Ça va mon pote ou quoi? Tranquille?
2: Ça va très bien.
1: Tu vas bien?
2: Très bien. On est invité donc... ici donc ça va, ça peut que aller.
1: Ah, t'inquiète, on fait ça bien mec. Depuis le temps que je te disais que tu devais passer donc
2: exactement.
1: Pépère. Donc aujourd'hui c'est toi qui va nous prendre le contrôle du Heat Fool Radio Show juste avant. Je sais pas pourquoi mec, mais il y avait des gens de ton entourage qui m'ont dit ouais, est-ce qu'il va prendre la parole, tout ça, est-ce qu'il va parler, etc. Je dis mais bien sûr, je vais le faire parler. Je sais pas, on dirait t'as peur de parler au micro, on dit pour eux. Mais je sais pas pourquoi ils me disaient ça. Ouais, c'est réel ou pas du tout?
2: Non mais gros, mais moi avoir peur de parler au micro, frérot, le micro je le prends toutes les semaines. Je sais très bien, frérot, on va pas parler, hein, mais je sais qu'il a demandé ça.
1: Vas-y dis. Ouais.
2: Non, mais j'étais avec lui la semaine dernière, j'étais avec lui là il y a deux jours. Là.
1: Ah ouais, c'est qui?
2: Eh hey, monsieur Embro, ah monsieur Embro, toi là hein. J'espère que t'écoutes, j'espère que tu vas écouter le replay. Gros, moi je suis pas timide, mec.
1: Ah gros, il y avait pas que lui qui m'avait dit, il y avait d'autres gens aussi. Il y avait d'autres gens.
2: Ah, mais les autres gens, je sais pas, frérot. Mais en tout cas, moi, même, tout format, mix, parler, gros, je peux tout faire.
1: On aime ça, le mec est tout terrain. Alors, juste avant de commencer le mix, tu vas me parler un peu juste de toi rapidement, après tu vas mixer. R Omaric. Si tu veux, tu peux prendre le casque à côté de toi là. Il m'entend pas. Dis à Romaric de prendre le casque à côté pour mettre le
2: là,
1: casque s'il veut nous entendre.
2: Entendu, ouais, tu peux prendre le casque.
1: Tu peux prendre le casque.
2: Là, tu vas tout entendre.
1: Là, tu nous entends ou pas? Tu nous entends ou pas? Ouais, ok, d'accord, c'est bon.
2: Ouais, tu m'entends.
1: Mais juste avant de commencer, on va parler un peu de toi. De base. T'es pas un DJ, mec. De base, t'es un danseur. Explique-nous un peu, parle-nous un peu de toi, ton groupe, ce que tu fais, etc. En rapide, mec.
2: Bon, tout simplement Offlead, hein. Maintenant DJ Offlead, B-Boy Offlead, parce que bah, du coup ça fait un petit moment que je danse de base,
1: ouais.
2: Ça fait bon, bah, un petit moment, ça fait 16 ans,
1: ouais.
2: 16 ans, j'ai commencé quand j'avais 10 ans, j'ai commencé la danse avec mon gars Romaric qui est là d'ailleurs,
1: yes.
2: Mais bah, on a commencé à 5, du coup il y avait moi, Romaric toujours qui est là et qui a toujours été là, Kaé, Oscar et une autre personne, Ronan,
1: okay.
2: Du coup, on a commencé, ouais... le break ça nous a piqué depuis petit, on a fait beaucoup de battles, que ça soit national, international, on a fait vraiment beaucoup de choses dans la danse, on a un peu, on va dire, navigué dans ce qu'on pouvait faire dans la danse. Là actuellement, à l'heure d'aujourd'hui, on danse toujours plus pour les mêmes choses entre guillemets,
1: ouais.
2: Mais on danse toujours autant. Là bah, les gars que je t'ai parlé tout à l'heure, c'est des renoms internationaux, genre, mmh. Ils font partie des top monde. Etc. Et c'est en toute humilité que je dis ça, c'est pas, j'essaie pas de les saucer, tu vois.
1: Ah oui, non, c'est alors, très sérieux hein, les bails, ah ouais. Qui se passent, hein. C'est
2: du
1: très
2: coup,
1: sérieux.
2: Bah, comme on en parle, bah, en tout cas pour ma part et pour Romaric, on fait beaucoup de choses à côté, bon, ça sera peut-être une autre fois, mais nous en tout cas, on n'est pas là à tout le temps dire ouais, on fait ci, on fait ça. Du coup, les gens qui me connaissent ou qui connaissent Romaric, je le prends à partie aussi, ils savent pas forcément, du coup là j'en parle parce que c'est à cœur ouvert, c'est au Heat Fool Radio Show. Mais du coup,
1: on aime la vérité dans Il faut le radio show.
2: Ah, toujours. Hein. Coup, ouais, moi, on va dire multicasquette, toujours dans l'artistique. Ça a fait du break depuis tout petit.
1: Ouais.
2: Beaucoup de battles, beaucoup de spectacles. Et bah, du coup, en fait, de fil en aiguille, break, qui dit danse, dit musique. Du coup, on aime la musique, frérot. On vient de. Bah, moi personnellement, je viens de Madagascar.
1: Yes.
2: Et frérot, là, dans la culture malgache, là. La musique, frérot, et prend une très très très grande place. Depuis que je suis petit,
1: yes.
2: Moi je danse, j'écoute de la musique. Du coup, frérot, c'était une suite obligatoire. Hein.
1: Ouais. C'est quand que tu t'es mis à mixer concrètement ?
2: Concrètement, genre en mode sérieusement,
1: ouais.
2: Ça fait vraiment pas longtemps, mais moi je suis pas dans les ça fait pas longtemps, je vais dire que ça fait 2-3 ans.
1: Ok.
2: Mais concret, enfin vraiment, et t'as dû le voir hein, de toute façon, hein, vu que en soi on se connaît de base, nous deux.
1: Depuis genre, longtemps, frère, hein, depuis bah ouais, même depuis, la danse. Hein.
2: Bah, on parle de ça, mais ce qu'il faut savoir, hein, je vais pas le mettre dans la sauce, mais it's full. Hein.
1: Pourquoi c'est toujours comme ça. À chaque fois que les gens ils viennent, ils veulent me mettre. Mais laissez-moi, les gars.
2: Non, mais frérot, êtes... on s'est connus dans la danse. On s'entraînait au même endroit, on s'entraînait tout ça. Hey, un danseur, hein, it's full. Hein. Ah, et là, il fait danser, mais avant, c'est lui qui dansait. Hein.
1: C'est un ouf.
2: Non, en tout cas, bah, ça fait 2-3, on va dire que ça fait 2-3.
1: Ouais, 2-3 ans que, yes, ok. Bon, juste avant de commencer, est-ce que tu peux nous dire à peu près ce que tu vas jouer rapidement un peu aujourd'hui ?
2: Bah, c'est très, on va dire que moi je navigue dans beaucoup de styles en termes général, mais beaucoup ouais. De styles qui viennent de, entre guillemets, de chez moi et que j'ai pu entendre quand j'étais petit, ça veut dire tout ce qui est... dancehall, chata aussi, bon chata un peu plus, enfin, on va dire c'est plus récent,
1: c'est plus récent,
2: etc. Ouais. Mais bon, dancehall, beaucoup de musique de chez moi, frérot,
1: ouais.
2: Beaucoup d'afro,
1: yes.
2: Et d'afrobeat parce que j'aime bien séparer les deux. Il y a l'afro-afro,
1: ouais.
2: Et l'afrobeat comme on entend beaucoup, beaucoup de zouk, compas, beaucoup de un peu de tout, hein, mais tout ce qui toutes les consonances qui viennent un peu de chez moi entre guillemets,
1: yes.
2: Dans l'océan Indien, tout ça, etc. Et voilà, après une heure on va voir ce que je pourrais jouer dans tout ça, hein.
1: En vrai, mec, tu fais ce que tu veux, hein, tu fais vraiment ce que tu veux, ouais. Gros mec, y a pas de, t'es libre, tu non, joues ce que tu veux, ce que t'as envie de jouer, c'est toi là aujourd'hui, c'est vraiment toi, tu donnes ce que toi t'as envie de donner, mec, ce que t'as envie de montrer aux gens, et let's go, tu vois.
2: Et ah, je veux rebondir sur un petit truc tout à l'heure. Du coup, pour la danse, c'est marrant parce que du coup, j'ai commencé la danse avec quelqu'un qui est déjà venu à ton radio show.
1: Ah bon ?
2: Ouais, François de la compagnie Primitif.
1: Aïe ! Frénétique !
2: Ouais, un petit big up à Frénétique, du coup.
1: B-Boy Frénétique, passage, ouais. Yes, à qui on fait un très grand big up. C'était votre prof, même, carrément.
2: Exactement, pendant 3 ans, ouais. Après, on s'est entraîné tout seul dans la rue. Maintenant, on a un crew qui s'appelle Les Rats.
1: Ouais, bah, gros mec, tu oublies des informations, mec. Hein. Mec, c'est pas pour rien que j'ai dit, ouais, parle-moi de tes gens et tout.
2: Ah, il y a beaucoup de choses, ouais. Maintenant, ouais, on a un crew qui s'appelle Les Rats. Il y a. Comment dire, on fait beaucoup, et c'est même un collectif, on fait beaucoup, on organise des soirées,
1: ouais.
2: Entre guillemets, on organise aussi des événements de danse, un gros battle international qui s'appelle le Vortex dans l'année, en termes de soirées de Sun Desires, beaucoup de choses. Hein.
1: Mais de toute façon, t'inquiète, c'est quoi, un jour, je te ferai revenir en mode juste interview, tu vois.
2: Ouais, carrément, comme ça, tu pourras en parler, parce qu'il y a beaucoup de choses.
1: Ouais, il y a vraiment beaucoup de choses, donc vas-y gros, en vrai... On va commencer le mix.
2: Carrément.
1: Donc, let's go. Installez-vous bien. C'est It Full Radio Show, comme tous les samedis, 17h, 18h. C'est DJ Off-Lead qui va vous ambiancer pendant une heure. Off-Lead, let's go!

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0: Yo, yo, yo. Tu m'entends ou pas? Mais nous, on t'entend pas, mec. Tu parles pas en face du micro. Moi, vas-y, parle.
1: Moi, je t'entends bien. Est-ce que toi, tu m'entends?
0: Ouais. Baisse un tout petit peu le son. Voilà.
1: Je peux augmenter le micro un tout petit peu, peut-être?
0: Ouais.
1: C'est bon?
0: Ouais, comme ça, c'est nickel.
1: Ah, mec, bon, alors. Il faut le radio show, c'est cardio, hein?
0: C'est cardio, hein?
1: Ah, mec, là, je transpire.
0: Ouais, je vois ça, là, c'est chaud, là. Mec. Le gars est en train de transpirer en mode sérieux. Tu viens de faire une sérieuse bataille là.
1: Hein? Si je t'ai pas filmé, j'aurais enlevé le t-shirt, mais là je vais m'abstenir.
0: Ouais, parce que comme on vous l'a pas dit, c'est que là c'était une émission spéciale, bien sûr, c'était filmé, donc tout ça sera retransmis, bien évidemment. Le set de DJ Offlead sera retransmis sur les réseaux sociaux, pareil, YouTube, hein, vous connaissez déjà. Donc mon gars, est-ce que t'as passé un bon moment quand même?
1: Frérot, un excellent moment, merci encore frérot, c'était magnifique. Frérot,
0: t'inquiète,
1: c'était
0: mec.
1: D'explorer les endroits comme ça.
0: Ouais, frérot, tu nous magnifique. As fait voyager là, c'est bien, j'aime bien.
1: Magnifique.
0: J'aime bien. T'as mis un peu d'afro, t'as mis de l'afrobeat, ouais. T'as mis de l'afro house, t'as mis de la mapiano, ouais. T'as mis du chata, t'as mis de la dancehall, du real dancehall. J'aime ça. Et t'as terminé avec des sons malgaches.
1: Exactement frérot, des sons de chez moi.
0: Des sons de chez toi, il faut, c'est important pour la culture et faire découvrir aux gens.
1: Exactement, comme t'as dit, il faut faire découvrir, etc. Et c'est important. Genre, bon, une heure, c'est court pour mettre beaucoup, beaucoup plus de trucs.
0: C'est court,
1: mais...
0: ouais.
1: Mais c'est tant mieux. Comme ça, les gens, ils seront intrigués.
0: C'est ça, c'est exactement ça. Donc, voilà, c'était Hit Full Radio, comme tous les samedis, 17h, 18h. Juste avant ça, est-ce que t'as des réseaux sociaux où on peut te suivre? Est-ce que t'as des événements à venir? T'as des trucs comme ça? Balance, là, c'est le moment promo, mon gars. Parle bien en face du micro pour qu'on t'entende bien, mec.
1: On m'entend bien là?
0: Ouais.
1: Ok, bah tout simplement, ouais, j'ai surtout sur les réseaux, simplement c'est Offlead.
0: Offlead, ça s'écrit comment, mec?
1: O2FLEED avec deux tirés du bas, parce que c'était déjà pris Offlead tout court.
0: Aïe,
1: et
0: aïe, aïe.
1: Et à part ça, bah justement, j'organise des soirées un peu qui retranscrivent ces univers, qui s'appellent les Tsar. Les Tsar, ça veut dire quelque chose qui est bien en soi. Quelque chose de bien.
0: Genre, ouais. C'est un mot qui vient de
1: Madagascar, de chez moi, frérot.
0: D'accord.
1: Exactement. Et ce qui est bien, c'est qu'il y a plusieurs déclinaisons. Ça peut être des Tsara Chata, des Tsara Dancehall, des Tsara Saleg, les musiques de chez nous.
0: Ouais.
1: Et c'est ça qui est bien et c'est ça qui est inclusif de ma culture, entre guillemets. C'est que moi, je mixe pour une raison.
0: Ouais.
1: Je mixe parce que justement, en fait, j'ai envie d'entendre ce genre de son en soirée. Que j'entends pas énormément en tout cas ici.
0: Après mec, les gens ils ont pas aussi la culture de chez vous aussi, c'est peut-être pour ça aussi hein.
1: C'est justement pour ça que je me dois de la ramener parce que les gens ils savent même pas qui kiffe parce qu'ils connaissent pas.
0: Ouais.
1: Simplement.
0: Ouais. Mais tant mieux hein.
1: Gros frérot, ça va arriver les Tsara Events sur Instagram.
0: Ouais.
1: Offlead tout simplement et c'est à peu près tout, il y a des belles choses qui arrivent là.
0: Ouais.
1: Ça va être cool. Hein.
0: T'as pas un événement là bientôt là?
1: Et ben la semaine prochaine au Morex là.
0: Ouais.
1: Au Morex le 9 le 9.
0: Le
1: samedi,
0: 9
1: samedi dans une semaine pile.
0: Samedi, ouais, heures. Samedi 9.
1: C'est ça, 19h, 1h, après ça va au Life Club. Hein.
0: C'est la chose, soirée, hein. C'est Tsara Chata?
1: Ouais, Tsara Chata, exactement.
0: Ok, d'accord. Et du coup, après, tu dis quoi? T'as dit, tu vas au Life Club?
1: Ouais, parce qu'au Life Club, on m'a dit à l'oreillette qu'il allait avoir un truc très sérieux. Hein.
0: Ah,
1: ah oui, hein? Ah oui, hein?
0: Ah, ouais, donc, ouais, pour revenir à tout ça, c'est parce que justement, derrière, moi, je mixe au Life Club. Donc la semaine prochaine, comme on est sur le moment promo un peu là, la semaine prochaine, moi, je mixe au Live Club. Donc c'est le 9, à partir de minuit, c'est de minuit jusqu'à 6h du matin. Donc ceux qui sont bouillants, allez premièrement à la Tsara Chata là, de Offlead. Tu vas mixer tout seul ou tu seras avec...
1: Je serai avec un gars à moi, un gars de La Réunion qui s'appelle Ray Spi, DJ
0: Ray
1: Spi, grosse dédicace à lui.
0: Yes.
1: Et un frérot aussi de La Réunion qui s'appelle Saint. DJ Saint.
0: Saint.
1: S-A-I-N-T. Je tiens vraiment à dire S-A-I-N-T.
0: Ouais. Saint, comme
1: ouais.
0: Le saint.
1: Ouais, comme un saint.
0: Oui, comme le saint, ouais, le ouais, saint, exactement. Le l'église, frère. Ouais, je toi aussi, gros.
1: Oh non, t'as ouf ou quoi? Je parlais de ça, frérot. Quand même.
0: Ok, yes. Ok, donc vous serez trois au Morex.
1: Bah, en soi, on sera vraiment, ça sera DJ Ray, Spi et moi.
0: Ok, et lui, c'est quoi? C'est un ambianceur? C'est lui... Hey, tu peux rallumer un peu, essayer de rallumer l'appareil photo, s'il te plaît? Je crois qu'il s'est éteint.
1: Et ben ça en fait il est un peu pluridisciplinaire frérot, lui il prend des vidéos.
0: Ah ouais.
1: Il fait beaucoup de choses, un frérot de La Réunion, magnifique frérot, c'est genre ça va être vraiment vraiment fort hein.
0: Ouais.
1: Et moi on m'a dit à l'oreillette qu'il y a sur la prochaine en juillet, parce que le mois prochain On m'a aussi dit à l'oreillette qu'il allait avoir un vrai
0: le mois prochain, le mois, le mois prochain, le mois prochain, on est en juin, mec, on n'est pas en juillet.
1: Justement, justement, en juin, il va y avoir un événement sérieux, quelqu'un qui va mixer, on m'a dit ça à l'oreillette aussi.
0: C'est quoi l'événement?
1: Ah, moi, on m'a dit, gros, on m'a dit c'est un événement Main Dream, si je dis pas n'importe quoi.
0: Ah, tu parles de ça, oui, la Tropicool.
1: Exactement.
0: Ouais, la Tropicool qui aura lieu le 6 juin. Exactement, le 6 juin.
1: Grosse soirée aussi. Le mois d'après, Sarachata revient. Et on m'a dit qu'il allait avoir un invité de...
0: De renom,
1: d'exception,
0: là.
1: D'exception ici,
0: d'exception, là. Hein. Carrément, mais... tu l'as fait venir de loin, c'est important, ça.
1: Ah, gros, il est même, il est actuellement assis ici.
0: Tu veux, bon. Attends, il va parler un peu. c'est quoi le chiffre à côté de toi, Ced? Vas-y, parle.
2: Yo.
0: Vas-y, parle.
2: Tu m'entends?
0: Je t'entends, mais je t'entends. Comment c'est que j'entends bizarre comme ça, là? Vas-y, parle.
2: Bah ouais, je parle, gros.
1: Ah, moi, j'entends bien.
2: Ah, tu m'entends? C'est censé,
0: ouais. Ouais, mais je sais pas. Bon, en fait, il y a un écho un peu quand tu parles. Mais vas-y, t'inquiète. Ouais, donc DJ Ced.
2: C'est l'autotune, frère.
0: Ouais, c'est ça. C'est exactement ça, mec. Donc DJ Ced, tu seras en compagnie de Offlead sur la Tsalachata du mois de juillet, c'est ça?
2: Exactement, avec mon compatriote de Madagascar.
0: Voilà, là vous allez prendre de la vibe malgache. Aïe. C'est ça qu'on aime, la découverte, les gars.
2: Exactement.
0: Donc yes, la semaine prochaine, n'oubliez pas, Tsalachata, Offlead au Morex à partir de 19h. Ça termine à 1h. Derrière, on enchaîne avec le Live Club. Normalement, je mixe là-bas, si tout va bien. Normalement, on devrait recevoir les flyers d'ici quelques temps. Et on continue jusqu'au bout de la nuit, jusqu'à 6h du matin. On fait la fête.
1: On vous a dit 19h, 6h la semaine prochaine.
0: Voilà.
1: Faut du cardio, hein.
0: Ça sera la semaine prochaine, le week-end, les cardio.
1: Aïe, les cardio.
0: Donc samedi, on répète encore, parce que je pense que vous avez mal compris. Morex, 19h, Tsalachata, DJ Offlead, Raspi et DJ Saint.
1: Aïe, aïe, aïe. Mais il y a quelque chose qu'on a oublié de dire, parce que c'est en dernier, comment dire... Là, on est le jour même.
0: Ouais.
1: Mais ce soir, il y a quelque chose de fort aussi. S'il y a des gens qui...
0: Ah, mais oui, oui. Oh, on n'allait même pas faire la... Oh. Parce que, oh, mais c'est à toi de faire ta promo, mec. Non, à lui. C'est à lui. Mais c'est à lui. Je fais ça parce que, il n'aime pas parler au micro. Vas-y, mec. Ça fait ta promo, mec. C'est le moment promo, mec. Il veut pas parler. Gros, mec, mais c'est un ouf, lui.
1: Ce soir, écoutez bien, ce soir, DJ Ced.
0: DJ Ced, ce soir.
1: Qui mixe au sketch.
0: Au sketch, ce soir. Donc 22h jusqu'à 3h, venez en mode belle gosse, beau gosse, c'est le sketch où je mixe habituellement. Et lui qui va vous ambiancer de 22h jusqu'à 3h. N'hésitez pas à venir. Ah, ça va être chaud. Franchement, ça va être chaud. On vous réserve des week-ends de folie là. Donc ça veut dire que là, ce soir, c'est Ced. Venez 22h, 3h en mode belle gosse, beau gosse et tout. Vous connaissez déjà la vibe R&B, hip-hop, afrobeat, chata, dancehall, les choses qu'on aime à ma piano et tout. La semaine prochaine. Tsalachata, DJ Offlead, voilà. Donc en mode dancehall, tout ça, là, tout ce que vous avez pu entendre aujourd'hui. Et derrière, on enchaîne. N'hésitez même pas à prendre les shotguns. Hein, les shotguns, ça va aller vite. Allez sur shotgun, prenez vos places. Live Club, DJ Fool.
1: Ah, ça va être cardio. Vous allez pleurer après. Hein.
0: Ça va être trop bien. Mais venez profiter de tout ça. Et bref, donc là, c'était Il Fool Radio Show, comme tous les samedis, 17h, 18h. J'espère que vous avez passé un bon moment en notre compagnie. Nous, on s'est bien marré, c'était bien cool. Ceux qui veulent réécouter tout ça, je mets tout ça directement via mon Instagram. Enfin, c'est là-bas que je poste tous les émissions. Vous allez dans mon Instagram, il y a un petit lien dans ma bio. C'est là-bas que je poste tout. Les podcasts, les mix à thème, même les mix vidéo qui sont sur YouTube. Donc mon Instagram, ça, c'est DJ Hitful, Hitful, H-E-A-T-F-W-O-L. Vous tapez juste ça, vous allez voir la photo, elle est mauve. Vous allez dans ma description, enfin dans ma bio, il y a un petit lien et là vous pouvez retrouver tout. Donc les mix vidéo, les podcasts comme ça là, si vous voulez télécharger, les réécouter, etc. Il y a tout, c'est là-bas que je poste tout. Je vous dis à la semaine prochaine, c'est le Hit Full Radio Show, comme tous les samedis, 17h, 18h. Offlead, j'espère que t'as passé un bon moment, mon gars. Merci d'être venu, mec.
1: Excellent moment, merci encore à toi, frérot. Merci à Ced d'être ici aussi. Merci à mon gars Romaric.
0: Yes, de toujours soutenir.
1: Toujours, à jamais, ça bouge pas.
0: Yes.
1: Et bah, à la prochaine. Et à tous ceux qui disent que je parlais, que j'avais peur de parler.
0: Il a bien parlé là. Là, il a bien parlé là.
1: Voilà, laissez-moi tranquille maintenant.
0: Ah non, on va terminer.
1: Merci beaucoup, Hitful.
0: Yes, t'inquiète, mon gars, c'est normal. On va rendre l'antenne. Passez un bon week-end. À la semaine prochaine, même heure, même endroit. Hit Full Radio Show, 17h, 18h. Peace.

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4: Salut à tous et bienvenue dans une émission Top 10, l'émission où nous classons la musique de la 10e à la première place. Et aujourd'hui, je suis accompagné de Maud.
5: Salut la team.
4: Comment ça va?
5: Ça va super.
4: Content d'être là.
5: Éclater de ma journée, j'avoue, c'est pas la bonne première à faire.
4: Il faut bien une première.
5: Il faut bien une première, ah, vas-y. Ça me va. 21h, c'est l'homme jour.
4: Un mercredi soir.
5: Mais
4: c'est maintenant. C'est maintenant que ça se passe.
5: Ouais.
4: Donc le thème d'aujourd'hui, pour la première émission, c'est les 10 meilleurs projets des artistes avant les années 2000. Et aujourd'hui, nous allons classer ça.
5: Alors, t'as mal dit, parce que c'est les 10 premiers projets des artistes.
4: Les 10 premiers meilleurs projets avant les années 2000.
5: Exactement. T'as mal fait ton intro, mais c'est pas grave, hein, c'est ok.
4: J'ai tout whip-in.
5: Ouais, t'as tout whip-in, man.
4: Alors, est-ce que t'as des petits critères que t'as utilisés pour classer?
5: Franchement, non, pas trop. En vrai, je me suis... Dans tous les cas, genre comme t'as dit, en mode, c'est quand même assez subjectif, de manière générale. Du coup, je me suis complètement juste basé sur c'est quoi les trucs qui me font triper et qui me font faire pipi-culotte, entre guillemets. Et du coup, bah, je me suis juste basé sur c'est quoi un peu les albums qui m'ont vraiment foutu des grosses claques. Mais j'avoue que, en fait, mine de rien, le truc que ce soit avant 2000, j'ai un peu galéré. Genre, je m'attendais pas à ça. Et au final, genre, tu vois, j'en ai trouvé que 7 au lieu de 10. J'ai pas fait mes devoirs.
4: Aïe, aïe, aïe, c'est pas grave, on va quand même se débrouiller.
5: Ouais, ça va le faire.
4: Bah, moi, du coup, je vais t'énumérer mes petits critères que j'ai utilisés personnellement pour classer les projets. Donc, j'ai regardé si c'était leur meilleur projet de leur carrière, leur premier. J'ai regardé l'impact et le classement dans les meilleurs albums de tous les temps, entre guillemets. Enfin, je veux dire, comment on l'évalue maintenant, quoi.
5: Bah ça, oui, pour le coup, genre, je me suis basé aussi là-dessus, sur genre, c'est comment l'impact aussi du truc. Parce que si c'est juste un album qui est trop bien, bon, d'accord, très bien.
4: Mais qui n'a pas laissé de traces, ça a moins d'intérêt, quoi.
5: Voilà, je suis bien d'accord.
4: Et j'ai aussi regardé le nombre d'albums que l'artiste a fait dans sa disco, en solo, ou après, etc.
5: Et oui, t'as vraiment cherché, quoi.
4: Bah ouais, je me suis dit qu'en fait, plus l'artiste avait fait d'albums, plus c'était dur que son meilleur, ce soit le premier.
5: Ah oui, alors moi, je me suis pas basé là-dessus non plus, tu vois. Je suis pas parti en mode, le premier album, c'est vraiment le meilleur. Je suis juste parti sur le truc de, est-ce que, genre, ce premier album-là de cet artiste, genre, comment il a retenti.
4: Ouais, comment il était game changer, quoi.
5: Mais, genre, tu vois, typiquement, genre, là, je suis en train de regarder, du coup, la liste que j'ai choisie. Je sais très bien que, typiquement, il y a des artistes où je suis en mode, non, le meilleur album, c'est le deuxième ou le troisième.
4: Ouais.
5: Mais on parle quand même, genre, le premier.
4: Incroyable.
5: Est-ce que c'est une claque ou pas?
4: Bah, moi, en fait, c'était juste une manière, tu sais, de... Entre, mettons, la 8 et la 2e place, c'est tous des classiques. Pourquoi je le mets 8, pourquoi je le mets 2? Et du coup, c'était un critère un peu, on va dire, secondaire, juste histoire de classer et juste histoire d'avoir une raison de mettre ça de 2 à 8. Tu vois ce que je veux dire?
5: Ok, vas-y, je capte. Ah oui, parce que tu les as aussi classés genre de 1 à 10.
4: Oui.
5: Oh là là, j'ai pas du tout fait ça, moi, en fait, je suis à côté de la plaque.
4: Aïe, aïe, aïe, c'est pas grave.
5: Non, en vrai, si, en regardant ma liste, je peux grave le faire.
4: Bah voilà.
5: Parce que sinon, au pire, ce qu'on peut faire, c'est littéralement se baser là-dessus. Genre sur toi, ta sélection et moi, ma sélection. Et puis après, on essaye de faire un top 10 à la fin. Genre en combinant nos deux listes.
4: C'est pas le concept.
5: Ah ouais?
4: Le concept, c'est que chacun fasse son top 10. Non, mais en vrai, tu classes maintenant. Au pire, c'est pas grave.
5: Ok.
4: Tu classes et voilà.
5: Tu m'as complètement genre niqué mon délire, quoi.
4: Et l'essentiel, c'est que on donne envie aux gens d'écouter de la musique.
5: Ok,
4: et
5: ça
4: d'écouter
5: va.
4: Les
5: bon
4: projets.
5: Bah, ce sera mon top 7. Alors,
4: c'est ça le plus important.
5: Ok, vas-y, je prends.
4: Et bah, on va pouvoir commencer. Est-ce qu'on commencerait pas... Bah du coup, j'allais dire qu'on commence par ta 10e place, mais du coup, il n'y en a pas.
5: Ouais.
4: Donc on va peut-être commencer par ma 10e place.
5: Ouais.
4: Alors pour le 10, important de préciser, mais ça je ne l'avais pas précisé avant, mais ça j'en ai fait exprès, c'est... On s'autorise une wild card. Une wild card, c'est quoi? C'est quelque chose qu'on n'aurait pas forcément mis 10 objectivement.
5: Ouais.
4: Ou quelque chose qui change un peu des règles mises en place, mais qu'on avait vraiment absolument envie de mentionner.
5: Okay.
4: Et donc là, pour la 10e place, j'ai eu envie de mettre deux artistes en même temps, tout simplement.
5: Et bah, let's go.
4: Et on va pouvoir écouter les deux titres.
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0: Alors, pourquoi finalement deux titres? C'est parce qu'en fait, on vient d'écouter... Je sais pas si t'as deviné.
1: Si, si. Bah déjà, il y avait Mr. Big ou Big, je sais pas quoi, là. Ouais. Le gars de Bad Boy.
0: Notorious Big.
1: Ok, Notorious Biggie. Biggie. Et l'autre, alors je connais le son, mais alors ouais. Je sais pas c'est qui.
0: C'est Big L.
1: Ouais, mais ça va, Big partout.
0: C'est pour ça que j'ai mis les deux ensemble.
1: Okay.
0: Parce que je me suis dit qu'en fait, j'avais envie... les deux ont fait des albums exceptionnels. Mm. C'est deux New Yorkais. Il y en a un qui est de Brooklyn, l'autre qui est de Harlem.
1: Ceux de la West Coast.
0: De la East Coast. De la East Coast, c'est exactement.
1: Ah non, c'est Tupac de West Coast.
0: Tupac, c'est West Coast, exactement. Et donc, ils ont fait deux albums exceptionnels qui ont révolutionné le rap à leur manière, chacun.
1: À ça.
0: Pour leur premier album. Et leur premier projet, ça c'est très important. Et Biggie, pourquoi il a révolutionné le rap? C'est parce que c'est le premier à avoir fait un album de rap street, mais avec des refrains chantés. Quelque chose qui, en fait, qui est commercialement, entre guillemets, efficace, mais qui se dénature pas. Qui a quand même le côté chanté, on est un gangster, mais en même temps, on est un player. On a ce côté un peu... langoureux, etc.
1: Est-ce que juste le gars est pas hyper sensible, en fait? C'est pour ça qu'il voulait un petit peu chantonner.
0: C'est peut-être totalement ça. C'est peut-être qu'il avait totalement envie de chantonner, mais il l'assumait. Mais finalement, lui, il l'a assez assumé, finalement, pour le faire lui-même. Mm. Et pour aussi inviter des chanteuses sur le projet. Et donc, Big L, pourquoi Big L? Pourquoi son premier album? Parce que, en fait, c'est juste peut-être un des meilleurs rappeurs qui a jamais foulé ce sol, d'un point de vue technique.
1: Est-ce que ce serait pas complètement subjectif, ce truc-là?
0: Est-ce que ce serait pas complètement subjectif? Effectivement, mais beaucoup de rappeurs maintenant le citent comme un des meilleurs rappeurs de tous les temps. Il est mort très jeune.
1: Quel âge?
0: Il est mort, c'est une bonne question ça, mais il est mort, je crois qu'il est mort à 23, 24 ans.
1: Ouais.
0: Il s'est fait fusiller.
1: Putain, la vache. Ouais.
0: Et enfin, oui, il s'est fait tirer dessus, malheureusement, comme Notorious Big.
1: Oui, c'est vrai.
0: Comme Notorious B.I.G. qui s'est fait aussi tuer par balle.
1: Ça, mais c'est... Moi, j'ai découvert tout ça, tu sais, avec le docu qu'il y a eu sur P. Diddy.
0: Oui, bah oui.
1: En fait, ils se sont tous entretués, mais quel enfer.
0: Ouais.
1: Le truc de East Coast, West Coast, la sorte de guerre.
0: C'est ça, la guerre entre
1: cringe.
0: Notorious B.I.G. et Tupac.
1: Ouais. Ouais. Avec, comment il s'appelait, le producteur de Tupac? J'ai oublié.
0: Il s'appelait Suge Knight.
1: Ouais, c'est ça, le gars qui était genre gargantuesque.
0: Suge Knight, qui était un blood, effectivement.
1: Ouais.
0: Bon, on s'écarte, mais en
1: ouais,
0: tout
1: pardon.
0: Cas, tout ça pour dire que Big L est un rappeur exceptionnel qui a marqué des générations et des générations et qui est souvent cité comme un des tout meilleurs. D'ailleurs, récemment, un album posthume est sorti avec un freestyle avec Jay-Z où beaucoup disent qu'il était meilleur que Jay-Z alors que Jay-Z est quand même considéré pour beaucoup comme le meilleur rappeur de tous les temps. Donc voilà, c'est important de le citer.
1: Mais du coup, toi, tu te places où? Jay-Z ou...
0: Jay-Z, on en parlera dans un autre top 10 quand on cassera les meilleurs albums de tous les temps, finalement. Les meilleurs albums de rap ou les meilleurs rappeurs.
1: Ok.
0: Donc voilà, pour la 10e place, on peut passer à la 9e place.
1: Vas-y.
0: Et bah là, du coup, je déroule ma liste.
1: En fait, tu t'as
0: jusqu'à la 7. On va peut-être écouter la... Non, bon, bah, on va écouter la 9e.

0: Donc là, tu as deviné ce qu'on écoutait.
1: Comme je viens de te dire en hors antenne, j'ai clairement hésité à mettre Shadé du coup dans mon top 10 parce que juste cette meuf, j'en peux plus de la quiche quoi.
0: Incroyable.
1: Ouais. Donc bien vu. J'aime beaucoup.
0: La classe, l'élégance.
1: Ouais.
0: La voix.
1: Mais alors par contre, pourquoi le top 9 seulement ?
0: Pourquoi top 9 seulement ? Et bah pour un critère que j'ai évoqué avant, c'est que je considère que en fait, pour moi, c'est pas son meilleur album de premier.
2: Okay.
0: Pour moi, c'est Love Deluxe. C'est mon album préféré. Et en fait, elle a beaucoup de très bons albums derrière. Et effectivement, il est très marquant, ce premier album. Je pense qu'il a participé énormément au mouvement qui a suivi, là, au mouvement Neo Soul, et a influencé énormément d'artistes. Surtout sur le côté jazzy, mélangé à de la soul, etc. Mais seulement 9e, bah, parce que devant, il y a des albums révolutionnaires. Et du coup, il fallait bien les classer. Et que j'ai considéré qu'elle avait une discographie derrière qui était tout aussi fort que son premier album, ce qui n'est pas forcément le cas des artistes qui vont suivre.
1: Ok, d'accord, j'entends.
0: Mais évidemment, c'est exceptionnel.
1: Ouais.
0: Donc voilà, pour la 9e place, on peut passer à la 8e place.

0: J'ai l'impression que moi, tu connais la chanson.
1: Mais là, tu vois, genre, je pulsomme, genre Prom Dog, parce que. Mais pourquoi j'y ai pas pensé? Juste, je suis trop con. Mais c'est parfait. Mais juste, mais bien sûr, R. Mais encore une fois, là, par contre, du coup, pourquoi 8ème?
0: Mais parce que devant, il y a des gros albums.
1: Mais attends, mais tu te rends pas compte, genre, de l'influence French Touch qu'ils ont eue? Parce que tu sais, genre, French Touch, tout le monde parle en mode de ouais, vas-y, Justice, Headbanger, Daft Punk et tout. R, frère.
0: Incroyable.
1: Ils sont juste trop forts. À un moment donné, quand, en plus, incroyable. Genre, juste leur collaboration avec Sofia Coppola, bah, typiquement,
0: Virgin
1: Sexy Boy, le clip est fait. Non, c'est Virgin Suicide? Attends. C'est Sexy Boy qui a été. C'est le clip de Sexy Boy qui a été fait par aussi Sofia Coppola.
0: Ah, par Sofia Coppola aussi.
1: Ouais.
0: Du coup, Sofia Coppola qui a utilisé après. Qui a fait un album. Enfin, R a fait une BO pour le film Virgin Suicide de Sofia Coppola.
1: Moonrise Safari après, qui est né après de Virgin Suicide.
0: Ah non, Moon Safari c'est avant justement.
1: Ah ouais,
0: c'est
1: je
0: le premier
1: que
0: projet.
1: Né.
0: C'est pour ça qu'il est sur cette liste, parce que Moon Safari, d'où est issu Sexy Boy, le titre qu'on vient d'écouter, c'est le premier projet de R.
1: Mais oui, mais attends, mais moi je pensais qu'en fait ils avaient fait la BO avec Sofia Coppola. Et après, ils avaient sorti Moon Safari.
0: Non, ils ont d'abord fait Moon Safari et après ils ont fait la BO avec Sofia Coppola.
1: Ah,
0: c'est
1: j'ai
0: pour
1: mal
0: ça
1: fait
0: que son le premier album de R est ultra marquant et est une pierre très importante en fait de la musique French Touch.
1: Mais
0: presque
1: oui.
0: La première pierre posée en fait. Enfin non, Daft Punk a sorti son album avant, faut préciser.
1: Ouais.
0: Mais c'est une des pierres les plus importantes en tout cas de la musique French Touch.
1: Ah ça.
0: Et qui a influencé un paquet d'artistes derrière.
1: Mais juste tout le monde, frère. Ils sont trop forts, là, leur dernière tournée de Moon Safari.
0: Incroyable.
1: Ah, mais quel plaisir. En plus, ils avaient fait une putain de scéno en remettant, du coup, genre, les easter eggs de leurs anciens clips et tout, machin. Genre, c'était incroyable. Quel plaisir.
0: Et
1: je suis trop d'accord, du coup.
0: Et on peut voir qu'en plus, ça a influencé plein d'artistes, type Frank Ocean, bah, évidemment, tous ceux qui ont suivi du mouvement French Touch, Sébastien Tellier, etc. D'ailleurs, Frank Ocean, le producteur Vegin, qui a produit beaucoup sur Blonde, Endless, etc., a fait un album remix de Moon Safari.
1: Ah ouais ?
0: Qui est très cool.
1: Ok.
0: Et que je vous conseille d'aller écouter.
1: Ah putain, je vais aller écouter ça. Hein.
0: Et voilà. Donc,
1: d'ailleurs, Sébastien Tellier, je reviens là-dessus. J'espère que tu as écouté le dernier album.
0: Oui,
1: il est comment ? Il est super top, frère.
0: J'ai bien aimé.
1: Là, je le trouve trop fort. Pour le coup, tu sais, il est complètement sorti sur un truc beaucoup plus électro. Genre, il est ressorti ses vieux synthés, genre bien craché là. Miam, miam, miam. Trop kiffé.
0: Et il fait kiffer Sébastien Tellier hein, quand il nous fait du piano, quand il nous fait c'est délire finalement.
1: Ouais.
0: On l'adore.
1: J'aimerais bien quand même qu'il se rase la barbe.
0: C'est son style. Est-ce qu'on le reconnaîtrait après ? Je ne suis pas sûr.
1: Ouais, c'est vrai. J'avoue, j'ai rien dit.
0: Bon bah je pense qu'on peut passer à la 7ème place et cette fois ce sera le son de Maud qui sera
1: diffusé. Ah ouais,
0: qui sera
1: c'est à
0: diffusé.
1: Moi, ok. Et eh bah du coup, je sais pas trop à quelle place
0: je sais
1: faire.
0: Ah oui, quels sont lancés ?
1: Alors en vrai, non si, tu sais quoi, moi j'ai envie de mettre du coup Song for Woody. Hey, Woody Guthrie, I wrote you a song.

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1: 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Bob Dylan.
2: Bob Dylan, effectivement.
1: Tu l'as eu, bien vu. Alors, en vrai, tu vois, là, pour le coup, c'est pour ça que mes choix de critères, ils étaient un petit peu erronés, en vrai, on va pas se mentir. Parce que, juste Bob Dylan, je me suis basé sur, genre, l'artiste, entre guillemets, dans le okay. sens où le gars est trop fort et qu'il a littéralement changé la perception du rock en partant de la folk et du blues. Et c'est pour ça que j'ai mis, parce qu'en gros, son premier album, déjà, son premier album s'appelle Bob Dylan. Le melon du gars, sachant que c'est même pas son vrai prénom, hein. Juste, il s'est inventé une vie de circassien et il s'est appelé Bob Dylan, alors que c'est pas son vrai blaze. Bref. Et en gros, c'est qu'un album de reprise, de base, à part deux sons, du coup, deux compositions originales. Donc, Song for Woody, qui est, en gros, une musique qu'il a composée pour son poteau, qui était un de ses artistes préférés, genre, il était trop fan de lui, qui était à l'hôpital et qui était pas bien. Et du coup, il a écrit une chanson. Il s'appelle comment, d'ailleurs, ce man ? C'est Woody Guthrie. Okay. C'est ça, qui était un énorme gars de la folk et du blues dans les années 60-50 dans les États-Unis. Bref. Et juste en gros, c'est un peu la première pierre qui l'a fait du coup venir sur, sur les grands festivals, genre le festival rock and blues, folk and blues, pardon, à Atlanta ou genre de choses. Et en vrai, on va pas se mentir dans le sens où c'est un peu la première, le premier album qui a fait que juste ce gars-là, il est devenu aussi célèbre. Et c'est pour ça que je l'ai placé en mode premier album. Mais si on parle de vrai premier album où c'est full ses compositions, c'est The Thrilling Bob Dylan. Et où il y a typiquement bah, Blowing in the Wind.
2: Donc ça, c'est l'album d'après.
1: Et ça, c'est l'album d'après, c'est son deuxième album. Mais son premier album, du coup, c'est juste Bob Dylan. C'est un album de reprise, mais c'est deux sons originaux. C'est un peu ces sons-là qui l'ont fait péter. Et après, par contre, genre, son vrai premier album, ça reste quand même du coup The Thrilling Bob Dylan. Et juste, je suis désolée, mais ce gars-là est trop fort. En fait, genre, c'était de la poésie qu'il a apportée dans de la musique folk qui était hyper, hyper vieillissante, hyper traditionnelle. Et après, il est arrivé avec déjà sa folie. Et en plus de ça, avec son éducation rock, parce qu'il avait une énorme éducation rock. Et puis, tu le vois très bien bah, avec après genre dans les années 65 quand il a commencé à faire son rock avec Like a Rolling Stone et tout, genre ce gars là est trop fou. Puis c'est pour ça que je l'ai mis genre en mode sa petite pierre à l'édifice.
2: Bah ouais. C'est la première pierre d'une carrière légendaire, le personnage, le charisme, ce qu'il incarne, etc. Enfin il y a quand même beaucoup, enfin Bob Dylan c'est pas n'importe qui.
1: Bah c'est genre le man de la folk américaine quoi. Genre ce gars là mine de rien il a quand même genre un prix Nobel de la paix.
2: Ah je savais pas ça.
1: Et si, et il est toujours en vie. Est-ce qu'il est toujours en vie? Putain, je sais pas, en fait.
2: On sait pas.
1: Mais je crois qu'il est toujours en vie. Et il a eu... en fait, il a eu un prix Nobel de la paix. Et il est pas venu le chercher.
2: Incroyable. En légende.
1: Ouais. Ce gars-là est juste... C'était trop fou. J'adore ce type. Voilà.
2: Donc, Bob Dylan, en 7. Le premier album, au moins. C'est facile de retenir.
1: Ouais.
2: C'est
1: en 1962. Quel plaisir.
2: Incroyable. Et ben, ouais. On va passer à ma 7e place.

0: Alors, est-ce que moi tu l'as ?
1: Non, j'ai pas. C'est quoi ?
0: C'est Oxmo Puccino.
1: Ouais. Ok, c'est bon, j'ai en fait.
0: Le rappeur français. Donc, c'est son premier album, Opéra Puccino.
1: Ok.
0: Il faisait partie avant du collectif Time Bomb,
1: ouais.
0: Avec Booba, Ali, les X-Men et Pete Bacardi, évidemment.
1: Okay.
0: Et donc, DJ Mars et DJ Sec qui sont importants parce que c'est eux qui ont produit l'album derrière, Opéra Puccino. Et donc, c'est un album légendaire pour le rap français. Et très impressionnant parce qu'en fait, faire un album de cette maturité aussi bien produit, faire un classique dès ton premier album à seulement 24 ans, d'une maturité rare dans ce qu'il raconte, dans ses textes, imprégné de vérité, d'expérience réelle, et aussi un très grand côté cinématographique dans la manière de raconter aussi la vie de gangster qu'il n'a pas, mais de narrer presque à la manière d'un Scorsese. Et ça a juste complètement marqué le rap français.
1: J'ai l'impression que tu es en train de parler de Pretty Dolls Corp.
0: Il y a un peu ce truc-là. Alors, il y a un truc beaucoup plus cinématographique dans Opéra Puccino que dans Pretty Dolls Corp, qui est vraiment quelque chose de cru, brut et intense. Ce qui n'est pas exactement l'album

0: est devant R ou devant Shadé, parce que c'est le sommet en fait de sa carrière dès son premier album. Pour moi, il n'a jamais atteint un aussi bon album que Opéra Puccino.
1: Okay.
0: Et c'est son premier, donc c'est pour ça que je l'ai mis finalement assez haut quand même, parce qu'il est devant des classiques.
1: Devant R, ça j'ai du mal. Hein. J'ai encore du mal. Hein.
0: Je peux comprendre, mais R, ils ont des bons albums derrière. Hein. Quand on pense à la BO de Virgin Suicide, c'est quand même très très fort.
1: Kyoto, je crois que c'est quoi ? C'est Lost in Kyoto. Juste, putain, ouais. Frère. Non, mais quel plaisir.
0: Il y a des sons exceptionnels, hein, de toute manière. De toute manière, là, on parle que de très grands artistes. On parle que de gens.
1: Ah bah moi, j'ai pas fait dans l'originalité. Hein. Je suis parti vraiment en mode touche-ous.
0: De toute façon, c'est obligé. On va pas. Les meilleurs projets. Les meilleurs premiers projets de tous les temps, enfin avant les années 2000 entre guillemets, c'est forcément que des gens.
1: C'est forcément des classiques.
0: C'est forcément des classiques.
1: Ou alors, vas-y, on pouvait faire un peu
0: les hipsters.
1: Ouais, les gros bobos en mode. Mais attends, mais tu connais pas ça. Mais attends, mais tu connais pas Plantasia, quoi.
0: Ça, c'est devant mode Dylan. Plantasia après, très cool.
1: Incroyable, Plantasia, incroyable.
0: Donc voilà pour le numéro 7.
1: Du coup, c'est mon numéro 6 là.
0: C'est ton numéro 6 là.
1: Ok. Et bah ce sera Spirit It. Spirit Up.

0: l'as eu.
1: Alors, c'était qui?
0: Bob Marley.
1: Bob Marley.
0: Hi-hi-hi. Alors, après, c'est pas. C'est son premier album en tant que Bob Marley solo.
1: C'est ça.
0: Parce qu'avant, il y avait The Wailing Wailers, qui est sorti en 1965. Et c'était des compiles, en vrai, genre de jam session, de buff et tout qu'il faisait. D'ailleurs, qui est quand même genre un album exceptionnel, on va pas se mentir.
1: Oui.
0: Mais c'est pour ça qu'en gros, j'ai un peu hésité entre cet album-là. Et après, je me suis dit, mais en fait, non. Du coup, Catch a Fire, qui est sorti en 1973 sur le label Island et Tuff Gong. Du coup, studio d'enregistrement Island, qui est un studio de mixage, enregistrement londonien. Et Tuff Gong, du coup, label jamaïcain, je crois bien. Je me souviens plus très très bien.
1: Bref. Possiblement.
0: Mais du coup, genre, je me suis dit quand même Catch a Fire, ça reste quand même genre son premier projet solo. Et en plus, là pour le coup, j'ai bien fait mes devoirs parce que j'ai pris une citation d'un gars qui résume juste pourquoi j'ai choisi cet album.
1: Mm-hmm.
0: T'es prêt?
1: Allez.
0: J'ouvre les guillemets. Catch a Fire a annoncé à lui tout seul un new type de musique jamaïcaine avec d'autres caractéristiques, un son différent que je peux pas décrire. En fait, c'est juste du terme reggae international. Il intègre des éléments proéminents et divers de la musique entre de la pop internationale ou du rock ou de la soul ou du blues ou du funk. Ces éléments ont facilité l'appréciation par le marché international. Au lieu de mettre l'accent sur les couples de basse batterie qu'on a l'habitude de voir dans le reggae, parce qu'il a eu quand même eu, tu sais, genre toutes ces périodes blues, toutes ces périodes rock avant avec The Wailing Wailers. Mais là, genre, tu sens qu'il rentre vraiment dans son gros business de reggae. Et je me suis perdue. Et au milieu de la basse batterie, le mixage de cet album est plus aigu, mais moins lourd. Et l'emphase est plutôt placée sur la guitare et autour des instrus d'appoint. Jamais un enregistrement de reggae jamaïcain ne s'était si ouvertement approprié les sons électroniques de la musique moderne.
1: Ouais, c'est complètement vrai.
0: En fait, ça résume complètement le truc. Genre, le gars est arrivé, il a imposé genre, tu sais, sa culture musicale et puis même genre son passif de musique qu'il avait avec The Wailing Wailers et puis même genre, tu sais, toute sa culture musique jamaïcaine ou avec genre, typiquement genre tous les trucs de sound dub et tout un soin. Et le ref, il arrive, il impose ça et en fait, il a fait top 1. Londres, top 1, Angleterre. Genre, le gars est trop fort, quoi.
1: L'emblème du reggae mondial.
0: L'emblème du reggae mondial. Et puis, tu sais, genre, j'aime trop même la manière dont il traite ses guitares. Parce que, genre, en vrai, il y a une place instrumentale qui est tellement plus importante que, bah, typiquement, dans ses albums d'avant où c'est quand même très percussion, très bas, très lourd. Et là, genre, tu sens que tu peux vraiment groover dessus. Et puis, en fait, ça va se répercuter sur tous ses albums après. C'est trop fort.
1: Ouais, un son exceptionnel.

0: Chanel qui ne vieillit pas en plus.
1: Un son man.
0: qui s'écoute encore parfaitement maintenant, et c'est de la musique qui pourrait sortir maintenant sans que ce soit choquant en plus de ça.
1: Ah mais complètement. Ça a été pendant 3 ans mon réveil matin.
0: C'est incroyable.
1: Et ouais.
0: Moi j'y ai pensé, ouais. Mais j'ai considéré que c'était pas son premier projet.
1: Bah oui, parce que sinon bah, c'est The Wailing Wailers, mais...
0: Et du coup c'est pour ça, donc je me suis dit bon... Non, est-ce que je le considère dans le classement ? Non, mais chacun bah, ses critères.
1: Tu vois, c'est comme Bob Dylan. C'est que Bob Dylan, genre son premier projet, j'ai préféré prendre quand même son premier projet plutôt que The Thrilling Bob Dylan, parce que c'est là où il y a vraiment ses compositions originales, mais The Wailing Wailers, ça reste quand même genre des compilations. Genre, il n'y a pas vraiment de vraies compositions entre eux, où t'as les mixages et tout, machin. Bon, bien sûr, genre, c'est typiquement leurs 2 derniers albums entre eux, c'était ça. Mais tu sens que c'est quand même genre plus des... de la recherche, oui. Alors que là Catch a Fire c'est quand même genre son premier genre
0: projet
1: c'est
0: abouti,
1: bon, les gars,
0: vraiment le labo est fini, maintenant je vous délivre
1: voilà.
0: Ce que j'ai travaillé
1: puis,
0: pendant
1: genre,
0: des années,
1: il reste quand même avec tous ces icos, il y a des gens de The Wailing Wailers qui sont restés avec lui sur scène et tout le temps de soin, mais genre tu vois il reprend les rênes et genre il fait son propre projet à lui, c'est trop fort.
0: Puis les sujets de société également, qui sont traités sur, par Bob Marley, qui sont quand même...
1: Même si c'était une merde avec les femmes, on retient quand même, mais bien d'accord. Bah, toute la musique genre, décolonialiste et tout le temps, genre le propos politique en plus dans les années 70, genre, c'est ouf quoi.
0: Et ça a influencé, je pense, beaucoup d'artistes derrière aussi.
1: Ah ça, Naman.
0: c'est pas le premier que j'aurais cité, mais après...
1: c'était une vanne, c'était une vanne, t'inquiète.
0: Et bah trop bien. Bah, évidemment, un classique. Hein.
1: Bien sûr.
0: Et bah, on va passer à ma 6e position.
1: Ouais.
0: C'est parti.

0: Bon bah Maud.
1: Bah vas-y frère, moi aussi je l'ai mis. Elle est
0: voilà,
1: danse.
0: Mais j'en étais sûr que t'allais le mettre.
1: Bah bien sûr, c'était obligé. Putain, trop fort.
0: Ah ouais, j'ai... T'as pas mis celle-là? tu nous diras laquelle tu as mis tout
1: dirai,
0: à l'heure.
1: Je vous dirai après.
0: Bah je vais en parler un peu brièvement, mais je pense que t'en parleras mieux que moi derrière.
1: Pas forcément. Hein.
0: Mais bah pff, un album révolutionnaire. Hein.
1: Bien sûr.
0: Un album tellement important pour le rock, et particulièrement pour le rock psychédélique. Je pense que c'est l'album de rock psychédélique. Enfin, je parle sous réserve. Je parle sous réserve de ton expertise.
1: C'est quand même genre un des albums qui a démocratisé le truc, mais en même temps, genre c'est pas. Enfin, genre tu sais, ils étaient à fond dans leur mouvement hippie avec la déconstruction des codes sociaux, des propos traditionnels et tout le temps de soin. Genre ça reste quand même dans le truc des mouvements d'indépendance et d'émancipation américains des années 60-70.
0: Anti-guerre du Vietnam, etc.
1: Exactement.
0: D'ailleurs,
1: bah, genre le free love et tout quoi.
0: Exactement. D'ailleurs, en parlant de la guerre du Vietnam, c'est le The Doors a une énorme, enfin, a été aussi connu via le film Apocalypse Now, où on entend donc The End à la fin, qui est quand même qui a quand même été marquant pour des générations.
1: Pétard.
0: Et le seul truc que je vais dire, c'est que bah ça a inspiré tellement de personnes derrière et beaucoup d'artistes que j'aime beaucoup, comme Tame Impala.
1: Oh.
0: Donc ça a atteint King Lizard and the Lizard Wizard.
1: Arrête. Et puis, qui sont actuellement en studio tous ensemble pour, avec Giz et avec Joe pour composer un petit
0: ouh
1: album
0: là
1: un peu sympa.
0: Là là, on attend ça avec impatience. On attend ça avec impatience. Et dans un autre aspect, je pense que ça a aussi inspiré des artistes comme Mazzy Star et Lana Del Rey.
1: Ouais.
0: Dans la partie un peu poète. Torturé, etc. Je pense qu'il y a quand même un peu des influences qu'on retrouve.
1: Peut-être, alors ce serait peut-être tiré un peu loin,
0: dans
1: le sens où genre le délire de l'artiste torturé, tu le retrouveras partout, dans toutes les couches, dans toutes les décennies, dans tous les mouvements musicaux. T'inquiète.
0: Mais c'est juste que Jim Morrison incarne quand même quelque chose d'assez fort, et c'est leur premier projet, et c'est quand même une icône, entre guillemets, pop culture. Et donc, bah, je pense qu'il fallait bien le mentionner.
1: Bah, totalement. Mais moi, surtout, je les ai mentionnés parce que... Bah, en fait, tu sais quoi ? Vas-y, tu peux mettre ma track.
0: Tu vas en parler plus en détail derrière. Vas-y, bah, on va passer à la cinquième place. Hein.
1: Vas-y. Light My Fire.

0: Elle me donne envie de shag cette musique, c'est bon, je l'ai dit. Basta la bistos. Mais genre, en fait, moi j'ai choisi cette musique parce que, en fait, c'est la musique avec The End et puis même Riders of the Storm, tout le temps de soin, qui est la plus marquante chez les Doors parce que juste cette intro, en fait, t'écoutes genre 2 secondes de cette intro, tu l'as directement, tu sais directement que c'est les Doors. Parce que, genre, déjà d'avoir un orgue et de pas avoir de basse. Parce que c'est un groupe de rock qui n'a pas de basse.
1: C'est vrai ça.
0: Il n'y a pas de bassiste. Donc rien que ça, déjà, c'est assez précurseur et c'est assez différent que les autres formations de Zikos qu'on pouvait avoir et qu'on peut toujours avoir maintenant, même si, bon, ça s'est un peu démocratisé le truc où en vrai, on s'en fout un peu, tu vois.
1: Mm-hmm.
0: Mais juste cette intro d'orgue, elle est trop bien. Et en fait, c'est juste le gars est... En fait, je trouve ça assez fou de dire que genre, tu sais, tout est autour de Jim Morrison parce que oui, c'était l'artiste torturé, c'était le gars qui était sous le LSD, qui était poète. Mais en même temps, genre, tu sais, il y a des critiques sociétales avec ses métaphores poétiques, genre, qu'il met dans ses chansons qui sont incroyables. Genre, le gars avait juste tout compris à ce qui se passait dans son époque et il a même limite, genre, pu dire ce qui allait se passer dans le futur, tu vois.
1: Ouais.
0: Typiquement, bah, quand tu parlais de la guerre du Vietnam, genre, il est trop fort. Et puis d'ailleurs, petite anecdote sur cet album, du coup des Doors, le gars qui les a, l'ingé son qui les a enregistrés, c'est Bruce Botmick. Et du coup, il les a enregistrés. Ouf, attends, faut que je relise un peu mes petites notes. Sur Sound and Sound Recording Studio.
1: À Los Angeles.
0: À Los Angeles. Parce qu'en soi, genre, en fait, dans les années 70, c'était soit Londres, soit la Californie, vraiment le. L'endroit de la musique, tu vois, dans le monde. C'était vraiment l'Eldorado des musicos.
1: Clairement.
0: Et en fait, il s'est rendu compte des décennies plus tard, en réécoutant l'album, qu'il y avait eu un problème technique dans le magnéto avec lequel ils ont enregistré l'album et qu'en fait, il a été enregistré trop lentement. Voilà.
1: Ah ouais.
0: Et c'est genre l'ingé son lui-même, des années plus tard, qui s'est dit, mais attendez, mais en fait, genre, c'est beaucoup plus lent. Et en fait, il y a eu des problèmes avec le magnéto, genre un problème de fabrication, et l'album a été enregistré genre un tout petit peu plus lentement.
1: Qui a créé aussi un peu cette vibe.
0: Mais c'est pour ça, t'as l'impression d'être complètement défoncé avec eux, mais c'est heureusement en fait qu'il était cassé son magnéto.
1: ça a donné vraiment du goût, quoi, de la sauce.
0: Et ouais, je te jure, ça a donné du poulet à un moment donné. Après, genre, vas-y, je dis ça, tout le monde est en train de faire des. Tu sais, des éloges à Jim Morrison et tout machin. Ce gars-là était un enfer pendant l'enregistrement de cet album. Le gars était tout le temps défoncé. Il avait carrément balancé une télé genre dans le studio d'enregistrement parce qu'il était pas content de ce qu'il chantait. Donc,
1: oui.
0: Slow down avec Jim Morrison. Tu vois, juste, ok, il était un peu beau et puis il racontait un peu des conneries qui étaient un peu sympas des fois, tu vois. Mais on va pas se mentir.
1: Il avait une voix de crooner, etc. Mais oui, effectivement.
0: Ouais, vas-y. Genre, en vrai, je lui donnerais quand même tout le mérite. Genre,
1: il y a l'éloge de sa musique, c'est à personne. Bon, bah voilà, c'était
0: voilà.
1: Le personnage. Mais bon, on va pas tout retenir de lui non plus.
0: Bah ouais, mais je suis désolé. Mais quand t'écoutes cet album-là, genre, tu sais, c'est vraiment comme tu dis, genre, c'est un peu indescriptible. C'est que tu sais que c'est les Doors, quoi.
1: Tu sais que c'est les Doors et aussi, tu sens que c'est Los Angeles.
0: Ouais.
1: Je trouve qu'il y a le côté soleil.
0: Mais il y a le côté chaleur, t'es sous LSD sur la plage en fait.
1: Exactement. En fait, on voit la plage, on voit le soleil.
0: Mais ouais.
1: On voit Los Angeles en fait.
0: De zinzin.
1: Et typiquement, c'est l'image de Los Angeles qu'on nous a vendue dans beaucoup de films de la pop culture, etc.
0: Mm.
1: Et on pense souvent aux Doors.
0: Ouais. Tu vois, limite, tu vois, les travelling cette année, leur thème c'était Los Angeles. Je sais même pas s'ils ont parlé des Doors, tu vois.
1: C'est fou ça. Pour moi, les premiers artistes qui me viennent de Los Angeles, quand je pense à Los Angeles, la ville telle qu'elle est, je pense aux Doors.
0: Same.
1: Je pense à d'autres artistes aussi, mais... Ce sera peut-être l'objet d'un autre top 10.
0: Ah, bien vu, bien vu.
1: Ce sera l'objet d'un autre top 10 possible. Et ben, okay. On va écouter ma 5e place.
0: Vas-y.
2: Allez, monte dans la voiture, j'ai...
3: Ouais, Bill, elle s'en va.
2: Monte, Bill, elle mou... Hé, hey, Atmen. Allez, monte. Allez, on y va.

0: roi toujours un peu.
1: Alors Maud, qui c'est?
2: Le 113. Et tard, tonton du bled.
1: Album incroyable, hein.
2: Bah ouais, DJ Mehdi, mec, rest in peace.
1: Exactement. Et d'ailleurs, c'est le premier projet produit par DJ Mehdi, enfin, le premier projet de 113.
2: Exactement.
1: DJ Mehdi qui faisait partie de 113.
2: Mafia Quin Free et tout un soin.
1: Exactement, 113 qui est un sous-groupe, on peut dire, de Mafia Quin Free, du collectif Mafia Quin Free.
2: Yep.
1: Et donc, c'est leur premier album, intitulé Prince de la Ville. Un album révolutionnaire pour le rap français.
2: Ça, pour le coup, je suis bien d'accord avec toi.
1: Et un album qui est, en fait, qui a un son tellement propre à lui. Bah parce que c'est DJ Mehdi et parce que c'est une... en fait le premier album qui utilise vraiment des samples issus de la musique maghrébine et qui a bah, qui est tout simplement exceptionnellement bien produit avec plein de sons marquants comme Tonton du Bled qu'on vient d'écouter,
2: Prince de la Ville
1: qui a été repris des nombres de fois pas possible dans la musique française en fait, pas seulement que dans le rap mais aussi dans la musique électronique. C'est souvent une sample qui revient, on est les princes de la ville etc. Donc,
2: putain, cette putain de terrasse, pourquoi elle est tombée?
1: c'est ça, on a perdu vraiment un... peut-être notre meilleur beatmaker français,
2: mais
1: musicien juste en
2: pas,
1: général
2: c'est oui
1: probablement hein, franchement
2: si tu
1: c'est...
2: l'as perdu juste on... le gars frère, il était là au début de Headmonger, le gars a tout compris depuis le début,
1: le gars a tout compris et c'est lui qui a fait le lien vraiment entre la musique électronique et le rap en France. Et donc, d'ailleurs, on vous conseille évidemment d'aller voir le documentaire sur DJ Mehdi de Arte.
2: Qui est incroyable et qui est toujours dispo et toujours pas payant.
1: Exactement.
2: Allez-y,
1: donc là, il faut vraiment aller voir. Et puis, bah, sur la partie 113, c'est important de parler des rappeurs aussi. Donc, Rimka, AP, Mokobé. Et je pense que c'est les premiers à avoir vraiment fait du rap de proximité comme ça. Parler de problèmes, on va dire pas forcément... Enfin, des problèmes street, évidemment. Mais aussi des problèmes, parler de la MPE, parler de choses, on va dire, beaucoup plus de proximité, des choses que les gens, avec lesquelles les gens peuvent s'identifier. Tout ça avec une touche d'humour, comme dans Tonton du Bled, une touche du quotidien, de ce que c'est être, en fait, des habitants de cité. Et donc, c'est d'ailleurs pour ça, je pense, que cet album a aussi bien marché, c'est qu'en fait, musicalement, c'est hyper bien, et puis on sent l'authenticité des gars, la proximité, ça pourrait être nos voisins, etc.
2: J'aime trop l'intro de Tonton du Bled.
1: Ah, trop Tonton du Bled, exceptionnel.
2: C'est genre, t'es juste en bas de chez toi. T'es.
1: C'est ça, j'aime exactement. Bien. Et puis, franchement, dans la musique de maintenant, surtout après les victoires de la musique, bah en fait, il y a Ino Casablanca qui a fait Bissap du 20e.
2: Mais frère, mais on n'en parle pas assez de ce type, il est trop fort.
1: Mais est-ce que c'est pas un enfant de 113?
2: Mais littéral.
1: Franchement, c'est l'enfant de 113 du 21e siècle, en fait.
2: On n'en parle pas assez aussi de son clip Dima Rave.
1: Exceptionnel.
2: Ce clip est incroyable, frère. Je me suis pris tellement une claque sur c'est trop fort.
1: On peut que vous conseiller d'aller écouter Ino Casablanca.
2: Mais oui, totalement.
1: Et c'est là qu'on voit que c'est Le Prince de la Vie, c'est quand même un album de 1999. On est en 2026. Et franchement, c'est peut-être le truc le plus proche de ce que fait Ino maintenant.
2: En vrai, de zinzin. Avec Nouveau Groove et tout.
1: Avec Nouveau Groove, ouais. Avec Bissap du 20e.
2: Ouais.
1: Avec Moula Solitude. C'est des choses que.
2: Ah ouais, de fou.
1: Bah ouais, c'est des choses que 113, en tout cas, je pense, a fait naître d'une certaine manière.
2: Je suis pas d'accord.
1: Et donc
2: c'est
1: d'accord. Révolutionnaire et c'est pour ça que c'est cinquième. Et pour le coup, c'est le meilleur album de leur carrière et pour moi de assez loin. Et c'est pour ça aussi bah, qu'il est cinquième.
2: Slay.
1: Voilà. Et ben on va passer à la quatrième place.
2: Vas-y. Et ben moi je vais te mettre Too Young to Die.

0: c'est que c'est pas cette personne, mais j'ai, du coup, j'ai pas, non, j'ai pas l'artiste.
1: Et bah, c'est Jamiroquai.
0: Ah, mais oui!
1: Ah, mais oui!
0: Oh, je suis trop bête. En plus, tu sais que j'y ai pensé et je voulais le mettre et j'avais. J'ai pas reconnu. Waouh, c'est fou. En mais... plus, c'est une des plus connues, celle-là.
1: Bah oui, Too Young,
0: c'est
1: Too Die.
0: C'est complètement dingue.
1: Bah ouais, bah alors moi, j'ai pris Jamiroquai parce que je suis pas du tout objective et je me suis pas ramenée avec ma science dessus en mode oui parce qu'en fait ça a marqué son époque,
0: ça
1: que
0: l'a
1: la production
0: marqué.
1: De l'album et tout.
0: Mais
1: machin
0: oui.
1: Pas du tout, là je suis juste en mode en fait ce gars là est un génie, il sort de les années 70 avec l'émancipation des jeunes en mode vas-y on est trop free et tout, qui découle sur les années 80 avec l'ultra-capitalisme et l'ultra-consommation avec des gens qui sont toujours en mode rien à foutre, et donc lui il arrive dans les années 90 en mode bah non on est les enfants de ça. Et en fait, du coup, bah, vous nous laissez un monde hyper pourri parce que, bah, en fait, votre irrespect et votre déresponsabilisation complète. Et du coup, genre, juste, il arrive en mode... Bah, en fait, les gars, la nature aussi, c'est cool. Et s'aimer entre humains aussi, c'est cool. Parce que, tu sais, c'est genre en plein pendant les périodes, genre, guerre du Golfe et tout le teint de soin, quoi.
0: Ouais, carrément.
1: Et du coup, le gars, juste, il arrive avec cet album en mode... Peace and love, la team. Alors, bon, genre...
0: Venez, on danse.
1: Mais venez, on danse. Et genre, tu sais, il est là, il fait du jazz acide, il fait du groovy, de la funk. Il a, genre... Mes frères, le gars, c'est un petit gars de la vingtaine qui chante genre de manière trop bien, mais un peu crescelante dans son micro. Alors que derrière lui, il a genre mais une chier des plus grands icônes de l'histoire de la musique.
0: Ça joue tellement
1: vois.
0: Bien.
1: Mais ouais, genre ils sont trop forts. Attends, j'ai même noté les prénoms, frère. Stuart Zander à la basse, Nick Van Gelder, batteur, DJ Desine. Parce que bah faut quand même un petit gars qui fasse un petit chouiki chouiki derrière, sinon c'est
0: important,
1: pas assez banger.
0: C'est presque année 2000, c'est pas encore année 2000, mais c'est pas loin.
1: Bah, dans tous les cas, après il arrive avec Virtual Insanity, genre tu sens très bien que ça va arriver.
0: Ça va arriver, ça va arriver, ça c'est sûr.
1: Après t'as Simon Bartholomew à la guitare et Toby Smith au clavier et arrangement, et ce sera d'ailleurs Tommy Smith qui va faire les arrangements de tous les autres albums qui vont suivre.
0: Coup, qui genre, sont aussi très très bien.
1: Qui sont toujours aussi cool.
0: Et
1: bien
0: moi,
1: sûr.
0: C'était ça. C'est pour ça que j'y ai pensé, mais que je ne l'ai pas mise. Parce que les autres albums sont exceptionnels. Et je pense que d'ailleurs, pour moi, mon préféré, c'est le troisième.
1: Virtual Insanity.
0: C'est
1: ou
0: pas.
1: Cowboy, Space Cowboy. Alors moi, j'ai pas le nom des albums.
0: T'as pas le nom des albums.
1: Mais genre, c'est celui avec Space Cowboy. Non, mais non, pas du tout. Parce que Space Cowboy, c'est avec celui de Virtual Insanity. Donc c'est le deuxième.
0: Exactement.
1: Rien à voir. Là, je peux pas t'aider. Je suis un peu gaze.
0: C'est quoi le nom du premier album déjà?
1: C'est Emergency on Planet Earth.
0: Emergency on Planet Earth, ouais, c'est ça.
1: Sorti en 1993. C'est juste... En fait, c'est vraiment genre la prise de conscience des jeunes en mode... Bah, en fait, genre là, ça y est, c'est bon. On se rend compte qu'on est maintenant dans la merde, tu vois. Genre, tu sais, il y a tout un discours hyper politique et hyper engagé niveau environnement dans tout ce qu'ils chantent et tout. Et c'est hyper proche de l'humain en mode, venez, on soit tous copains et tout. Et tu sais, sa musique est tellement groovy autour, t'as juste envie d'être en open air en train de danser
0: sa
1: en maillot de bain.
0: Sa musique est tellement universelle. Tout le monde
1: ouais.
0: peut aimer Jamiroquai en fait.
1: En plus, ce gars, genre, est juste trop fun. Genre, quand tu le vois à Woodstock 99, où il y a tout le monde qui genre, vraiment le bétail dans la foule, qui sont tous enragés, là, qui foutent le feu au festival, et t'as Jamiroquai qui est en mode coucou la team, j'ai mon kazoo.
0: C'est une personnalité
1: trop fun.
0: C'est tellement lui en fait. Et il a jamais essayé d'être quelqu'un
1: cette
0: d'autre.
1: Cette phrase, c'est tellement lui.
0: Non mais ouais, j'avoue que c'est une phrase horrible.
1: Ouais,
0: enfin,
1: ouais,
0: excuse-moi.
1: Gros con.
0: excuse-moi. Mais ce que je voulais dire, c'est que c'est quelqu'un d'unique et qu'il est resté. Il est resté. Toujours à peu près. Enfin, peu importe qu'il ait eu du succès ou pas, ça a toujours été ce personnage extravagant.
1: De zinzin. En plus là, ça tournait. J'ai pas réussi à prendre mes places.
0: Ça va être incroyable. Ouais. Du coup, je me suis souvenu du nom de l'album. C'est Traveling. Without Moving, c'est ça mon album préféré. Et je crois que c'est son troisième album.
1: Okay.
0: Qui est un album exceptionnel aussi.
1: Ok.
0: Donc voilà. Mais il a une discographie exceptionnelle.
1: Mais ce gars-là est trop fou.
0: En
1: fait, c'est ce qu'on est en train de dire avec tous les artistes. Mais ils sont trop fous. Ils sont trop fous.
0: Non, mais... Après, il y en a qui sont moins fous que d'autres. Tu vois,
1: genre Bob Dylan.
0: Bah, Bob Dylan, trop fou. Mais tu vois, par exemple, 113.
1: Ouais, trop fou.
0: 113, ils sont pas trop fous. En soi, quand on y pense.
1: Bah, genre en mode ok, ils sont fous, mais moi je te parle en mode trop fou. Je vois très mal Bob Dylan avec son petit harmonica et sa guitare en train de faire trois pirouettes à Sainte-Anne en train de cracher du feu, tu vois.
0: Non, c'est sûr. Oh, bon. Peut-être dans une vie alternative, mais c'est vrai que ça paraît peu probable.
1: En vrai, pourquoi pas.
0: Pourquoi pas.
1: Je suis en train de m'imaginer l'image en tête, c'est pas
0: moi,
1: mal.
0: Moi, c'est pas le truc qui m'est paru le plus absurde, hein, franchement. Mais okay, en soi, il y a des gens. Oxmo Puccino, il a l'air. En fait, c'est un super musicien, mais est-ce qu'il a l'air fou? Pas spécialement, tu vois ce que je veux dire?
1: Non, juste le gars, il est là, il en impose.
0: C'est ça, exactement. Juste du charisme, en fait.
1: En fait, tout simplement.
0: Et bah, trop bien. Franchement, bah, Jamiroquai, je suis exceptionnel. Hein.
1: Ah, je sais, arrête.
0: Quel groupe. Et bon, on va passer à ma cinquième place.
1: Pas du tout. Mais t'es, là, ah, t'es non. perdu. Troisième, là.
0: Troisième, déjà.
1: Ah, pff, ouais.
0: Je suis complètement perdu. Autant pour moi.
1: Quatrième place.
0: Quatrième place. Autant pour moi.

0: Alors Maud,
1: pas,
0: qui c'est?
1: Je l'ai pas du tout.
0: Et bah c'est The Velvet Underground.
1: Putain.
2: Ta mère.
1: Mais si, mais c'est eux qui ont fait Bittersweet Symphony.
0: Oui.
1: Bah voilà, mais je t'ai dit
0: oui.
1: ça tout à l'heure
0: oui,
1: et tu me dis non, c'est
0: tu...
1: pas eux.
0: Mais je pense... Ah, je pensais que tu... Ah, je pensais que tu disais que c'était le nom du groupe.
1: Non, je te parle, genre c'est eux qui ont fait The Bittersweet Symphony.
0: Effectivement, bon, c'est juste mal compris.
1: Voilà, donc je suis pas à côté de la plaque.
0: Non, non,
1: ça
0: non,
1: va.
0: Tu l'avais.
1: Ok.
0: Tu l'as pas mis The Velvet? Velvet Underground, tu l'as pas mis?
1: Non. Non,
0: ah ouais.
1: non, mais gars, là, mais en top 3, je serai. Mais intransigeante, ça restera toujours mon top 3.
0: Ah ouais, tu l'as. T'as pensé à eux ou tu.
1: J'ai non, non.
0: Même pas.
1: Même okay. pas. Mais pour te dire, genre, j'ai même pas pensé à R. La coca, tu vois.
0: Oui, non, mais.
1: À l'ouest.
0: Effectivement.
1: Fais plus à l'ouest que Brest, t'es. Y'a moi.
0: Mais est-ce que tu penses pas que Velvet Underground, c'est peut-être encore plus marquant que. Enfin, les deux sont marquants, mais. Que... R?
1: Non.
0: Non. R pour toi. Non, mais...
1: R pour moi, en fait, limite, si j'y avais pensé. Mais en fait, je suis trop con, mais si j'avais pensé, mais je l'aurais mis facile à la troisième place.
0: Non, mais écoute, ça se défend complètement. C'est quand même un album
1: ouais.
0: exceptionnel.
1: Mais en vrai, tu vois, genre, The Velvet Underground, genre, pour le coup, genre, je connais bien, mais je me suis jamais impliquée dans l'écoute de ce groupe-là. Genre, je les connais, parce que, en soi, tout le monde les connaît. Je connais leurs classiques.
0: Tout le monde connaît l'album à la banane, qui est d'ailleurs, du coup, le premier album.
1: Exact. Ah putain! Bah oui, du coup, je suis
0: trop
1: con. Bah
0: oui, c'est celui-là. C'est pour ça, c'est un album. Ah. Rien que la pochette est mythique en fait.
1: Eh oui.
0: Andy Warhol qui a produit. Oui. D'ailleurs, c'est entre guillemets le groupe d'Andy Warhol. Mm. C'est lui le producteur, c'est lui qui les a mis ensemble, etc.
1: Ah, mais tu m'apprends des trucs. Bah, parce que pour du coup, là vraiment, genre, c'est toi qui vas m'apprendre. Parce que vraiment, je me suis jamais intéressé à leur histoire.
0: Bah, je sais pas si je vais t'apprendre des choses, mais du coup, le groupe est produit par Andy Warhol. Donc, c'est lui
1: ça,
0: qui les a accueillis chez eux. Enfin, à New York, du coup, dans cette mouvance un peu. Oui, en fait, c'est un groupe très important parce que c'est un groupe qui parle de sujets dont le rock que le rock n'abordait pas avant, en fait.
1: Mm.
0: La drogue, la prostitution.
1: Les Doors, man.
0: Ouais, c'est
1: les
0: ça.
1: Les Doors, on en a
0: mais
1: parlé
0: avant. Mais c'est avant les Doors.
1: Ça, c'est avant les Doors.
0: Je crois que c'est avant les Doors, ouais.
1: Alors, comment ça, je crois, t'as mal fait tes devoirs, là.
0: Je remarque que je n'ai pas noté la date de sortie. Mais
1: moi, j'ai. Alors, pour le coup, là, je te fais un énorme chais et ou la carotte. J'ai noté toutes les dates et j'ai noté même les labels et les studios de production.
0: Je pensais vraiment l'avoir noté.
1: Queen.
0: Aïe, aïe, aïe, aïe, aïe, aïe. Je serai plus professionnel pour la suivante.
1: Ouais.
0: Et donc, c'est.
1: Ça, j'en ai fait que 7. Hein.
0: C'est 67. Et les Doors, c'était quand?
1: Putain, les Doors, c'était en 72.
0: Donc, c'est effectivement avant.
1: 67.
0: 67 aussi?
1: Oh, ouais.
0: Bah c'est au même moment. Juste, en fait, il y en a un qui est à East Coast et l'autre qui est West Coast, finalement.
1: En fait.
0: En fait, ils se reviennent.
1: C'est toujours la même contrainte.
0: Mais la différence de Velvet Underground, c'est qu'il y a vraiment ce côté froid. Ce côté assez minimaliste, finalement, dans les productions.
1: Mais c'est pour ça que, du coup, pour moi, c'est pas du tout dans les années 60-70. Pour moi, c'est genre années 90, quoi.
0: Mais non, mais c'est parce que, justement, en fait, ça a influencé, en fait...
1: Mais ils sont trop précurseurs, en fait.
0: Ils sont hyper précurseurs. C'est pour ça que cet album est super important. C'est parce que c'est... En fait, ça... Je parle sous ta réserve. Mais pour moi, ça a inspiré vraiment le rock indépendant, entre guillemets. Et pendant des années et des années. Après, le rock indépendant, j'imagine
1: Attention
0: que c'est large.
1: Attention à ce que tu dis.
0: Je
1: pense que ça a plus inspiré le côté indie rock et
0: oui indie rock c'est peut-être à ça que je pensais
1: que le côté rock.
0: Ok, bah je pensais par exemple sur les influences, je pensais par exemple à des artistes comme les Strokes, je pensais à Arctic Monkeys.
1: Ah ouais, là tu parleras en mode shoegaze. Ah ouais.
0: Moi je trouve qu'on trouve des choses qui se ressemblent déjà dans la manière de raconter des paroles et même dans la production parfois.
1: Si en vrai genre, tu vois je peux capter les Strokes, je peux si c'est en vrai genre je peux capter un peu le délire shoegaze qui arrive un peu, mais juste en fait je dirais plus pas forcément dans la musique en elle-même, dans la production de la musique, mais je dirais plus dans la DA du groupe et la DA entre guillemets des paroles et de comment ils vont mettre en image tout ça, genre vraiment genre leurs caractéristiques communication et physique, quoi.
0: L'image, ouais, carrément. Bah, ça a inspiré, je pense, pas mal de gens, parce que derrière, il y a eu David Bowie. Les Strokes, effectivement, il y a cette énergie un peu qu'on ressent issue du Velvet. Juste pour préciser, le Velvet, du coup, bah, c'est un groupe, et du coup, il y a des personnes. Bah, il y a Lou Reed, Sterling Morrison, Mo Tucker, John Cale. John Cale, d'ailleurs, qu'on peut retrouver sur la bande originale de Wuthering Heights. La BO qui a été faite par Charlie XCX, il est sur l'intro. Donc ça montre que finalement c'est encore un artiste qui fait des choses sur des avec des artistes majeurs.
1: Putain, incroyable.
0: De notre génération. Et évidemment cet album-là était fait avec Nico, la chanteuse.
1: Mmh. Incroyable.
0: Et donc voilà, un album marquant qu'on connaît tous au moins de visu.
1: Ouais.
0: Sur la pochette. Que tout le monde n'a pas écouté, mais qu'on connaît de visu, qui est quand même quelque chose
1: je pense,
0: de...
1: En vrai, franchement, c'est sûr d'iconique. Quasiment que je, l'ai écouté en entier, mais je pense pas que je l'aurais... Genre, je l'ai pas retenu, quoi. Mm-hmm. C'est pas un truc que j'ai écouté déjà rien que récemment.
0: Ouais.
1: Pour le coup. Bah, tu sais quoi, vas-y, j'arrive vraiment à l'écouter ce soir. En prenant mon métro, en rentrant
0: mais chez
1: cette
0: moi. Émission est faite pour ça, cette émission est faite pour vous donner envie d'écouter de la musique. Pas forcément même ce qui est mentionné, mais... Peu importe en fait, écoutez de la musique, c'est trop bien.
1: Culturez-vous la team.
0: Exactement.
1: Culturez-vous.
0: Et bah c'est super, on va pouvoir passer à la troisième position.
2: Yeah.

0: Vous, ouais, c'est Nas. Et donc Nas, bah, artiste majeur du rap américain. Donc le premier album, c'est l'album Illmatic. Donc l'album le plus connu de Nas, c'est son premier album. Il le fait à 19 ans.
1: Wesh.
0: Il a même joué à Illmatic.
1: Wesh.
0: À l'université.
1: Ok.
0: Dans, il est passé, je sais plus, je crois que c'était une université vers Los Angeles. Il a joué Illmatic et personne ne le calculait. Et c'est peut-être un des plus grands albums du rap américain.
1: Genre le gars, après, genre, ils sont morts des doigts.
0: Ah bah, mais ils ont, en même temps, ils ont vécu un moment historique. Pour les peu de personnes qui étaient là.
1: Waouh.
0: Mais du coup, c'est un album qui a été fait avec les meilleurs producteurs du moment, puisqu'on peut retrouver à la production DJ Premier, Pete Rock, Q-Tip de Tribe Called Quest et Large Professeur. Donc en gros, les pontes de New York sur la production. Et lui les a eus à 19 ans. Et cet album est tellement bien écrit, tellement mûr, tellement mature. C'est vraiment... En fait, c'est vraiment du rap que j'appellerais de personne à la fenêtre. C'est, il observe ce qui se passe en dessous de son quartier, il le raconte avec une telle poésie, une telle aisance, une telle observation des détails. On se sent vraiment imprégné donc de New York et plus particulièrement du Queens quand on écoute cet album. D'ailleurs, pour l'anecdote, il y a Norega, Nori, qui est un rappeur très important du Queens également, qui avait un groupe qui s'appelle Capone & Norega. Et lui disait qu'il était en prison, il a écouté Nas, Illmatic, et qu'il arrivait carrément à se projeter dans les rues du Queens.
1: Putain.
0: Qu'il voyait exactement ce qui se passait, qu'il arrivait à vraiment revivre des moments. Et c'est ça que procure Illmatic.
1: T'as 19 ans, il y a vraiment un gars, genre, que limite tu adules, parce que le gars fait du rap et tout machin, que t'as écouté et qui dit ça sur ta zik. Putain, le mindfuck.
0: Incroyable. Et lui, okay. il a dit ça a posteriori parce que du coup, ils ont sorti leur album après Nas, okay. Je crois. Mais du coup, il dit ça en mode. Alors, Nas avait 20 ans, pas 19 ans, excusez-moi. Mais ça reste super jeune pour faire un album de cette qualité. Et bah, c'est un album qui a juste marqué des générations. C'est presque, j'ai envie de dire, le son de rap de New York. Quand on pense, je pense, à un album de rap à New York, on pense très vite à Illmatic. Et pourquoi il est troisième ? Et pas premier finalement. Quelqu'un qui fait ça à 20 ans, un album légendaire. Je l'ai mis pas premier parce que je considère que son deuxième album est tout aussi bon.
1: Ok.
0: Et donc c'est pour ça que je l'ai un peu descendu. Mais franchement, là, ça commençait à être dur de classer. Donc,
1: Ah ouais, bah là, je suis en train de regarder mon truc, c'est compliqué aussi. Hein.
0: C'est compliqué, enfin, forcément, là, on arrive à la troisième place, c'est très très dur. Mais du coup, il est troisième. Et toi, Maud ?
1: Moi, je vais te mettre About a Girl.

0: l'as pas.
1: Ah, je l'ai pas. Je sens que je vais m'en mordre les doigts.
0: Nirvana.
1: Ah bah oui, oui, oui, oui.
0: Bleach. Oui, Bleach de Nirvana, leur tout premier album.
1: Forcément.
0: Bah alors, pourquoi je l'ai mis en troisième?
1: Pourquoi?
0: Parce que pour moi, je n'arriverai jamais à classer les albums de Nirvana. Parce que entre le Unplugged, le In Utero, Nevermind et Bleach, je sais pas où donner de la tête, je ne sais pas lequel je préfère. Du coup, genre, c'est très compliqué. Mais je l'ai quand même mis dans le top 3 parce que c'est littéralement le groupe qui m'a façonné quand j'étais ado. Mm-hmm. Genre, j'aurais pas la même gueule, tu vois, si j'avais pas découvert Nirvana un jour dans ma life. Et que surtout, genre, en gros, bah vas-y, genre, juste Kurt Cobain. Voilà, déjà. Dave Grohl, ok, super. Après, les Foo Fighters, c'est tout un soin, on connaît bien, genre juste des monstres. Et en fait, genre juste, tu sais, c'est ceux qui sont arrivés et qu'on fait comme Jamiroquai en mode « Et les gars, genre juste fuck off là, vos trucs de hippie à la con, on chante la paix et tout machin. Genre juste venez, on chante nos dépressions, la drogue, la galère, et puis on en a rien à foutre. » Et genre, ils ont fait partie du coup de la scène... prépondérante du punk, du hard rock de Seattle, parce que Seattle c'était un peu genre la ville des petits concerts underground et tout machin, comme ce qu'on peut avoir à Rennes, tu vois, alors les caves sombres et tout, avec du coup ce nouveau mouvement de musique qui est arrivé petit à petit. Et genre Nirvana, ils sont arrivés, ils ont lâché Bleach, ils ont vendu que 5000 exemplaires, miskina, mais ils ont retourné tout Seattle, ils ont commencé à faire une tournée américaine et tout machin, à chaque fois sur scène ils envoyaient le patoche sa mère avec ces sous de la tournée. Parce que, surtout que, du coup, ils l'ont enregistré avec le label Sub Pop. Et genre, ils l'ont fait avec 600 balles et en 30 heures.
1: Ouais, c'est fou.
0: C'est tout.
1: Et ils étaient assez jeunes, en plus, à l'époque.
0: Ils avaient 20 piges.
1: Ouais, c'est fou.
0: Genre, Kurt Cobain avait 20 pigeasses, quoi. 600 balles, 30 heures, boum, il lâche ce truc-là. Ça se vend qu'à 5000 exemplaires. En vrai, genre... c'était un peu compliqué au début, tu vois, mais ils ont fait leur tournée. Il y a des labels et des producteurs qui sont faits en mode « En fait, ces gars-là, genre, ils sont trop forts et tout. » Et là, ils ont sorti Nevermind. J'appelle ça Nevermind, Nevermind, parce que quand j'étais petite, j'avais pas capté que le D, c'était un O.
1: Ah.
0: Du coup, j'étais en mode « C'est Nevermind. » Bref. Et après, il y a Nevermind qui est sorti. Et du coup, maintenant, Bleach, genre, Bleach dans l'année qu'on suivit, ils en ont sorti genre 3 millions.
1: Ouais.
0: Alors qu'ils en avaient vendu que 5000.
1: Est-ce que
0: ils juste sont trop forts.
1: Bleach, c'est pas le début d'un style de rock, finalement?
0: Ah si, complètement. Parce que, tu sais, comme je t'ai dit, genre, ils sont arrivés après genre, tout le délire du rock un peu basique avec les formations instrumentales qu'on connaît, genre basse, guitare, chant, batterie. Mm-hmm. Et en soi, eux, c'est exactement la même chose. Mais il y avait quand même genre, tu sais, la fureur de... ils en avaient trop marre, du coup, de cette industrie musicale qui était hyper... hyper capitaliste en soi, qui était hyper pompé. En plus, c'était dans les fins des années 80, début des années 90. Donc, le star system, il commençait vraiment à arriver fort, fort. Et en fait, genre, ils ont eu des vies de merde. Genre, Kurt Cobain, il a eu une vie de merde. Il a commencé à se droguer. Il avait 13 berges, ouais. Tu vois. Genre, et en fait, il voulait juste crier ce qu'il avait à crier parce qu'il s'est fait virer de chez lui quand il était tout jeune adolescent. Ouais. Il est parti vivre chez sa tante, je crois, qui paraît l'a viré. Enfin, bref. Le gars, il avait déjà des idées suicidaires, il faisait même pas 3 pommes. Et en fait, il s'est dit, mais moi, la manière dont j'ai envie de vivre, c'est en crachant des trucs sales dans un micro. Et du coup, c'est grâce à ça que y a toute une scène qui a découlé de punk, de post-punk. Le post-punk, c'était déjà là depuis longtemps, mais genre, t'es vraiment ce grunge, ce hard rock bien vénère.
1: C'est ça, c'est presque le grunge, non? C'est pas c'est
0: complètement
1: c'est
0: du grunge.
1: L'origine
0: complètement
1: du style.
0: Grunge. Mmh. Non, alors
1: c'est pas l'origine. Okay, autant pour moi.
0: Mais c'est quand même un des groupes qui a démocratisé le grunge. Mais après le grunge aussi, c'est aussi un style, genre tu sais les vêtements, le style, la manière d'être.
1: C'est pas seulement un style de musique, c'est un lifestyle en fait.
0: C'est a way of life,
1: ouais,
0: man.
1: D'accord,
0: en fait.
1: Ok.
0: Mais du coup, genre c'est pour ça que je le mets troisième en mode, j'arrive pas à savoir c'est lequel. Que je préfère de Nirvana, mais juste en fait ils ont quand même démocratisé un truc, quoi.
1: Bah moi j'ai pensé à Nirvana et je l'ai pas mis dans mon top 10 assez facilement parce que je me suis juste dit pour moi leur meilleur projet c'était Nevermind et c'est le plus marquant entre guillemets, pour en tout cas pas forcément pour les amateurs je pense, mais pour l'impact mainstream.
0: Ouais,
1: c'est l'album marquant. On pense tous à la pochette avec l'enfant dans la piscine
0: qui a porté plainte
1: qui a porté plainte, qui essaye de récupérer de l'argent d'ailleurs.
0: Qui essaye de récupérer des sous. Mais, le fou, il va jamais gagner.
1: Mais on pense tellement, mais on pense tellement à ça. En fait, quand on pense à Nirvana, on pense à cette pochette, je pense.
0: En vrai, tu vois, genre, oui, on pense bien sûr à Nevermind, mais je trouve qu'il y a quand même énormément. Genre, tu sais, t'as In Utero ainsi en tête. Ouais. Genre, qui est là, genre, Heartshaped Box. Tu l'as aussi beaucoup en tête. Et puis, même, genre, leur Unplugged, leur live sur MTV. Enfin, genre, en fait.
1: Oui, légendaire.
0: Quand tu penses à Nirvana, tu penses à tout ça quand même. C'est genre, vrai. Même si t'as Nevermind qui arrive en premier, tu penses quand même à tout le reste. Du coup, c'est pour ça que j'ai. C'est trop compliqué à...
1: Puis c'était l'album précurseur, c'est ça qui a installé leur style quand même,
0: ouais,
1: entre guillemets.
0: Que c'est quand même genre l'album le plus trash et le plus vénère qu'ils ont fait. Parce que là, tu vois, j'ai mis que l'intro de About a Girl, mais genre il y a des trucs beaucoup plus vénères dans leur album. Mais juste, après, moi je l'ai mis About a Girl parce que c'est ma préférée de l'album, du coup, je me suis fait kiffer, quoi.
1: Et pourquoi seulement deuxième ?
0: Troisième.
1: Troisième, pardon ?
0: Je
1: ah oui, c'est
0: dit.
1: Vrai, parce qu'on a inversé.
0: C'est parce que j'arrive pas à savoir genre lequel des trois est le mieux. Et puis surtout aussi, genre, les deux autres qui arrivent, ils méritent leur place.
1: Ils méritent leur place.
0: Ils méritent leur place.
1: Puis de toute manière, fallait classer. C'est le concept.
0: Ouais,
1: donc,
0: voilà,
1: fallait classer.
0: Voilà.
1: Et bah super, et bah on va passer à la deuxième position.
0: Ok, et bah ma deuxième position, c'est God Save the Queen.

0: Et Sex Pistols.
1: Oh, les Sex Pistols.
0: Man, les Sex Pistols, genre.
2: Ah, tu vois, j'y ai même pas pensé.
0: Ah, frère. Alors, là, tu vois, ok. Je suis pas une énorme fan de Sex Pistols dans le sens où après, j'ai pu découvrir d'autres mouvements musicaux qui m'ont quand même fait bien plus kiffer et tout, machin, ok. Mais un punkos comme ça qui sort... Attends, c'est sorti quand ? En 77.
2: Ouais.
0: Donc là, tu vois, on a parlé des Doors en Californie. Eux, c'est à Londres. C'est le groupe qui a littéralement démocratisé le punk. Genre, sans ouais. eux, il n'y aurait pas eu, tu vois, les The Clash, je sais pas, My Chemical Romance ou autre. Genre, il y en a eu tellement d'autres, tu vois. Mm-hmm. Bref. Et genre, déjà, en fait, ils font partie d'une Angleterre où c'est très traditionnel. C'est vraiment la famille royale et tout machin. C'est le moment où, en fait, tu sens qu'il y a Thatcher qui est passé par là
2: ouais.
0: et qu'il y a la précarité qui monte énormément
2: ouais,
0: et qu'il y a la crise et qu'il y a quand même des mouvements sociaux et tout. Et la jeunesse de l'époque, elle a juste envie de faire un gros fuck-off à tous les establishments de l'époque, tous les trucs traditionnalistes, tous les trucs de bienséance, de civilité, de machin, alors qu'en fait, la société, elle lui renvoie que de la merde. Mm-hmm. Parce que t'es trop jeune, parce que tu parles trop fort, parce que tu fumes des clopes. Ben, en fait, t'es un raclot de la société. Et eux, ils font en mode, ok, ben, je vais grave être ce raclot-là, man. Et du coup, genre, mec, le groupe, il s'est formé parce qu'il y avait un guitariste, donc le guitariste de Sex Pistols, qui était là avec un bassiste, un batteur et un autre guitariste, enfin bref, parce que de base il avait un autre groupe qui s'appelait The Swankers et ça puait du cul parce qu'il arrivait pas à chanter et tout machin, parce que genre le guitariste en mode enfance terrible et tout machin, abusé par ses parents, genre horrible,
2: okay.
0: Bref, et du coup le gars il a rencontré par hasard, il est tombé sur comment il s'appelle, Malcolm McLaren, qui est devenu le manager des Sex Pistols et qui a fait en mode ok, vas-y, je te prends sous mon aile, mais par contre toi tu vas pas chanter parce que tu chantes trop mal, mais par contre tu vas apprendre à faire de la guitare. Le gars avait jamais touché une guitare de sa life. Après il lui a ramené un autre gars qui s'appelait Johnny Rotten. On l'appelait Johnny Rotten parce que Rotten pourri, parce qu'il avait des dents pourries, voilà, qui avait jamais chanté de sa life et qui a fait ok, on va garder le batteur et puis le guitariste aussi, et puis vas-y, vous faites un groupe. Et du coup genre ils ont commencé à jouer ensemble.
2: Sacrée vision du manager.
0: Exactement, et en fait juste le gars il était en mode, le manager ce qu'il voulait c'est juste faire un mouvement révolutionnaire, c'est-à-dire genre monter les foules et que genre ce mouvement punk qui est de s'habiller de manière trash avec Vivienne Westwood, c'est la meuf qui a démocratisé le style punk,
2: ouais.
0: Genre les cheveux en pagaille, les trous partout, les slogans politiques sur tes fringues et tout, c'est Vivienne Westwood, parce qu'en gros c'était la meuf de Malcolm McLaren avant.
2: D'accord. Voilà.
0: Et du coup, ils ont fait ça. Après, le bassiste s'est fait virer. Et en gros, ils ont trouvé un gars qui s'appelle Sid Vicious. Et ils ont fait, t'as une bonne gueule. Genre, t'as vraiment l'air d'un gros anarcho un peu pourri. Vraiment, t'as une sale gueule, t'as une sale dégaine. Tu veux pas jouer de la basse ? Il a fait, ok, vas-y, let's go. Et du coup, ils l'ont pris. Et c'est le seul album qu'ils ont enregistré de leur life. C'était celui-là.
2: Incroyable.
0: The Only One. Et genre, il a joué que sur une seule track dans l'enregistrement, Sid Vicious.
2: Est-ce que c'est pas tellement punk d'enregistrer seulement un album ?
0: Et le gars, après, genre, ça a hyper mal terminé. Genre, Johnny Rotten s'est fait virer. Du coup, c'est Sid Vicious qui a pris la place du chanteur. Il est mort à 21 ans d'une overdose. Il se tailladait sur scène et tout. Genre, c'était catastrophique, tu vois. Ils étaient tous complètement chez père et tout, complètement drogués. Mais c'est eux qui ont littéralement crié les premiers en mode... En vrai, l'angle... Enfin, genre, touché à la famille royale. God Save the Queen, the fascist regime.
2: Ouais.
0: Dans les années 70, t'entends jamais ça, quoi.
2: Clairement.
0: Bref. Et du coup, genre, ils ont littéralement genre, créé ce mouvement de rébellion révolutionnaire et tout chez les jeunes et qui a découlé sur tellement d'autres trucs.
2: Qui va tellement plus loin que le rock, en fait.
0: Exactement. Mais là, on parle du punk, man.
2: Là, on parle de la culture juste populaire, en fait.
0: Ouais, c'est ça.
2: C'est une manière de vivre et qui a influencé tellement de choses derrière. Et tellement de personnes qui sont revendiquées punk
0: et ouais.
2: derrière cet album.
0: Bah c'est pour ça que du coup, genre, je le mets en deuxième place parce que...
2: Non mais c'est vrai, mais tu vois, moi j'ai...
0: Juste un seul album, les gars, on nickel game, et franchement, tu pourras jamais trouver quelqu'un qui connaît pas, tu vois, genre de nom de Sex Pistols.
2: Non,
0: tu vois.
2: Clairement.
0: Genre, tu vois, c'est comme les The Clash, les The Cure et tout. Genre, tu sais ce que. Tu sens connaître vraiment, tu sais qui c'est.
2: Mais c'est peut-être encore plus connu, non ? En termes de nom, je veux dire.
0: Les Sex Pistols ?
2: Ouais.
0: Mais man, bien sûr que oui.
2: Je veux dire, c'est quand même. Quand on pense au rock, entre guillemets, je veux dire le genre large du rock, je pense que c'est quand même. Des gens qui reviennent très vite.
0: Ah oui, parce que bah, je t'ai dit, c'est eux, c'est comme si c'était eux les inventeurs du punk.
2: Ouais, c'est ça.
0: Entre guillemets. C'est pas eux, mais genre, c'est littéralement eux qu'on fait en mode bah, ça, on va appeler ça du rock, mais c'est pas du rock, du coup, en fait, on va appeler ça du punk parce qu'on crie un peu fort. C'est tout.
2: Incroyable.
0: Voilà. Du coup, trop fort. Et puis en plus, genre, tu sais, ils étaient number one avec God Save the Queen, là, ce que je viens de passer. Ils étaient number one sur tous les billboards londoniens, Angleterre et tout machin. Les radios voulaient pas les passer.
2: Ouais,
0: pareil
2: c'est
0: et tout.
2: Tellement anti-système, en même temps tu racontes ça et tu passes. Et en fait, t'es quand même numéro un, ça veut dire que c'était vraiment le choix du peuple.
0: Bah, complètement. Donc c'est pour ça que. Bref.
2: Waouh, il est que deuxième. Ça veut dire que le premier.
0: Ouais, le premier, man.
2: Oh là là.
0: Je mange, je dors, je pisse le premier.
2: Le premier est hype en vue ce que tu as raconté sur,
0: ouais.
2: Sur Sex Pistols. On a envie d'entendre de qui va être le premier.
0: T'inquiète.
2: Et bon, on va écouter mon deuxième.
0: Vas-y.

0: On vient d'écouter
1: Portishead.
0: Portishead. Et le titre?
1: Oh merde, je l'ai pas.
0: Glory Box.
1: Ok, je l'avais, non. T'inquiète.
0: Tu l'avais?
1: Je l'avais, okay. L'avais total.
0: Bah, c'est un album, donc c'est l'album Demi, qui est sorti en 1994. Mmh. Là, pour le coup, j'avais la date. Merci. Et en fait, je l'ai mis deuxième, juste parce que, en fait, on sent l'influence tellement dans la musique mainstream de maintenant.
1: Mmh. De zinzin.
0: C'est l'impact qu'a cet album 30 ans après, est juste incroyable. Et surtout sur nos plus grandes pop stars. Parce que je réécoutais Billie Eilish récemment, mais Billie Eilish, on sent vraiment beaucoup de Portishead à l'intérieur. En fait, c'est vraiment ce côté trip-hop qui a vraiment infusé dans notre musique. Et là, Billie Eilish, bon, c'est la tête d'affiche, clairement, mais on pense même à FKA Twigs.
1: Ouais, de fou.
0: Qui est vraiment presque Portishead de maintenant.
1: En vrai, ouais. Hein.
0: Franchement, et c'est fou comment cette musique est... a rarement été aussi actuelle que maintenant.
1: Mm.
0: Et donc, c'est pour ça que j'ai eu très envie de la mettre deuxième, sachant qu'en plus, c'est vraiment leur projet marquant et c'est leur premier. Et donc, ça, je trouve que ça méritait une deuxième place. Et puis, on peut penser à d'autres influences comme The XX, qui est vraiment... qui... Bah, ça sonne Portishead. Et The XX, qui a après influencé des choses derrière, etc. Donc, la filiation Portishead va assez loin dans la musique. Et quand on pense Portishead, en plus, on pense cet album-là particulièrement.
1: C'est vrai que j'ai pas trop d'autres albums.
0: On n'a pas trop d'autres albums en tête, en fait, finalement. Ouais. Donc c'est vraiment cet album-là. Et c'est à quel point un album, leur premier, a marqué des générations, mais particulièrement le monde de la musique, en fait, pour que cette musique infuse à ce point-là la musique, en fait, de maintenant. Et en plus, la musique probablement qui va suivre. Et donc ça, c'est assez impressionnant.
1: Bien vu.
0: Mais c'est que deuxième.
1: Mais quel premier?
0: Mais qui est le premier?
1: Vas-y. Fous-moi ton premier, toi.
0: Tu veux qu'on commence par le mien?
1: Vas-y.
0: Allez, on commence par le mien.
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0: Alors bon,
1: j'ai pas le nom.
0: Tu n'as pas le nom?
1: C'est, je connais mais j'ai pas le nom.
0: C'est Wu-Tang Clan.
1: Ah putain, ok, c'est bon, j'ai. Et... J'avais pas.
0: Bah non, mais écoute, c'est pas forcément, en vrai, avoir les artistes quand on écoute comme ça. On a beau connaître les musiques, c'est des fois c'est compliqué juste d'identifier, surtout quand.
1: Mais surtout que je fais pas du tout partie de la scène rap, du coup, genre, tu sais, genre, je connais les classiques, genre comme ça. Là, tu vois, genre, tu mets la track, je suis en mode bien sûr.
0: Mais de là à ressortir.
1: Bah... Alors sortir le blaze. Tard.
0: T'inquiète, j'ai exactement la même chose pour le rock, hein, on a pu le remarquer, hein, c'est ne pas reconnaître Nirvana finalement, mais pourtant on connaît Nirvana, enfin je connais Nirvana, j'ai déjà écouté, mais c'est vrai que leur sortir comme ça des fois ça
1: mais
0: vient
1: c'est
0: pas
1: okay,
0: forcément.
1: Man. C'est
0: mais
1: ok man,
0: mais c'est ça, en fait c'est ok de pas connaître.
1: Mais exactement.
0: C'est totalement ok. Et du coup, pourquoi Wu-Tang Clan 1
1: ouais.
0: Finalement, un album de 93, donc un album quand même finalement assez, enfin le rap c'est une musique des années fin 70, début 80. Mais il prend vraiment son essor, on va dire, mainstream, commercial, dans les années 90. Et celui-là, c'est un des premiers albums marquants des années 90. Et il a, en fait, juste créé un style propre, qui est le style Wu-Tang. Et, en fait, qui est incarné par le producteur, donc, qui est à l'origine de Wu-Tang, RZA, écrit RZA. Et qui a juste un style particulièrement à lui dans son choix des samples, dans sa manière de les découper, de prendre des mini-extraits, de les boucler, de prendre des choses issues d'animés, issues de BO de films, issues de choses qu'en fait on n'a pas l'habitude d'entendre avant dans le rap américain. Et c'est lui qui crée ça et qui va être repris derrière de manière assez marquante pour beaucoup d'artistes. Et beaucoup d'artistes vont dire bah, ça c'est le son Wu-Tang en fait. Et c'est ça qui est à l'origine. Et la deuxième chose très marquante avec le Wu-Tang, c'est que c'est un collectif de plein de rappeurs différents. Et de plein de rappeurs qui ont des carrières exceptionnelles derrière. Et qui ont tous imposé un style bien propre à eux derrière. On pense à Raekwon. On pense à Ghostface Killah. On pense à Method Man. On pense à GZA, qui est le cousin de RZA, avec qui ils ont fait des albums. Et tous ces artistes...
1: Je suis pas un nom.
0: Non, bah, ils sont beaucoup dans le Wu-Tang. Ils sont beaucoup dans le Wu-Tang. Là, j'en ai oublié de les citer. Il y a un Spectadec. Et puis après, il y a tout un univers autour du Wu-Tang avec d'autres rappeurs qui se rajoutent. Mais les rappeurs que je viens de citer là ont presque tous un album classique derrière. En fait, ça a inondé le rap de musique exceptionnelle qui a suivi avec des albums classiques, des rappeurs marquants, des flows. On pense particulièrement à Ghostface Killah qui a été... Son flow a souvent été copié. On pense à Action Bronson qui a des choses très ressemblantes à Ghostface Killah. Raekwon, sa manière de raconter le quotidien mafieux, la vie de rue, ça a été récupéré par plein de gens, particulièrement dans le rap français. Et donc, tous ces albums-là, la pierre fondatrice et le plus grand classique de leur carrière à tous, c'est 36 Chambers de Wu-Tang Clan, leur premier album. Et c'est pour ça que je l'ai mis premier, hein, parce que bah, c'est un album évidemment légendaire. Et en plus, c'est un album, beaucoup de personnes qui suivent le rap ou qui aiment le rap, etc., peuvent considérer cet album comme le meilleur album de rap de tous les temps. Et c'est leur premier album en tant que collectif et qui a amené des carrières légendaires et un groupe tout simplement légendaire finalement. Donc voilà, ma première place.
1: Putain, bien vu. Tu l'as bien exposé celle-là. Tu l'as bien exposé pour le coup. Genre maintenant je capte pourquoi genre c'est une première place. Genre là c'est
0: pour ça que... C'était ma numéro 1, fallait bien la justifier.
1: Ouais.
0: Fallait bien la justifier parce que finalement en fait elle est numéro 1 mais devant tellement de classiques en fait. On pense à Nas, on pense à Portishead, on pense à R, on pense à 113.
1: R.
0: En fait il y a beaucoup de choses derrière. Il y a beaucoup de choses derrière et il faut une raison pour laquelle et c'est pour ça que je l'ai mis. Et parce qu'en fait tous les membres étaient aussi super jeunes. Et puis en fait cette effervescence aussi d'avoir plein de styles différents dans un seul projet, autant de personnes à regrouper sous une identité commune, sous une bannière commune, avec un son en plus bien à soi, bah c'est juste légendaire. Et tout ça bah on le doit principalement à RZA du coup, et ça c'est beau.
1: Slay, j'ai aimé, en vrai j'irai grave écouter pour le coup.
0: Et bah parfait, j'espère que vous aussi vous irez écouter.
1: Ça se trouve ça va jamais passer à la radio ce truc là hein.
0: Peut-être pas, mais j'espère que ça passera quand même.
1: Vas-y.
0: Allez, Maud, ton premier.
1: Disorder.
0: J'avoue que j'ai peut-être une idée. Enfin, j'avais une idée.
1: Pour Disorder ? Non, pour...
0: Pour ton premier.
1: Ok, peut-être que tu l'auras du coup.
0: Je sais pas.

0: Je n'ai malheureusement pas, alors que j'ai déjà écouté, je suis dégoûté.
1: Joy Division.
0: Oh bah oui.
1: À chaque fois, c'est ça ta réponse, c'est oh bah oui. C'est Joy Division.
0: Mais je pense que j'aurais jamais pu le ressortir comme ça.
1: Ah ouais?
0: Mais oui, Joy Division.
1: Parce que man, je pense, en vrai, franchement, Promenoc, je crois que c'est l'album qui m'a le plus marqué dans toute ma life. Ever than ever than ever.
0: C'est la pochette noire avec une vague?
1: Exactement. Et tu veux savoir, anecdote, en gros, genre cette pochette-là, ça a été fait par... Attention, petite note. Ça a été fait par... Il s'appelle comment? Ça kiffe ou pas?
0: ASMR.
1: Ça a été fait par un gars, j'ai oublié le nom, mais en gros, ça vient d'une étoile qui s'appelle Onde de Pulsar.
0: Okay.
1: Et en gros, c'est une découverte astronomique qu'il y a eu à cette époque-là. Et en gros, c'est cette étoile-là, elle émet un signal radio régulier. Et c'est pour ça que l'artiste, du coup, a repris ça en mode, vas-y, bon, c'est des ondes radio, et du coup, c'est cool.
0: Ok, tout simplement.
1: Voilà, tout simplement. Trop et du bien. Coup, c'est Unknown Pleasure. Qui est sorti en 1979 par Factory Records et c'est juste trop bien parce que déjà c'est Ian Curtis, donc c'est son seul album de Joy Division de son vivant, de Ian Curtis.

0: à l'époque, genre Madchester. Et en gros, il y a plein de groupes qui ont découlé de Manchester et tout machin. Et du coup, tu sais, c'était plein de groupes qui voulaient faire de la musique pour faire un parallèle avec, avec leur quotidien, genre leur précarité et leur jeunesse qui était genre littéralement coupée en deux. Et que, en fait, genre, c'est des gens qui doivent se réinventer parce que, genre, la société n'est pas en cacahuète et qu'ils ne savent pas où aller, sachant que leurs parents eux-mêmes ils se font licencier et que c'est de la précarité pure et dure. Et du coup, genre, juste les gars, ils ont fait en mode bah, vas-y, on va faire de la musique et puis ça va être cool. Et puis, et en fait, genre, ils ont créé un truc. Que du coup, maintenant, on appelle le post-punk. Okay. C'est littéralement cet album-là qui a démocratisé ce truc. C'est parce que dans la manière de mixer le son et de produire l'album, en gros, la basse, tu vas la jouer beaucoup plus aiguë. Du coup, tu vas beaucoup plus l'entendre. Tu vas baisser le son de la guitare parce que, et augmenter le son de la voix. Parce que tu vois, typiquement pour le punk, comme ce qu'on a écouté pour Sex Pistols, c'est genre, tu verrais la waveform du truc, c'est genre une barre.
1: Tout est saturé.
0: Tout est saturé.
1: Tout est fort.
0: Et en fait, genre, t'entends à peine ce qu'il raconte, le gars. Genre, tu sais pas où est-ce qu'elle est la basse. Tu dis. Je dis ça, c'est pas du tout négatif, moi j'adore.
1: Non, c'est le style. C'est le style, c'est que c'est une bouillie, entre guillemets, une bouillie auditive, mais quelque chose de très saturé.
0: Ah, c'est un
1: très
0: high
1: haut.
0: Kick, c'est un coup de poing. C'est genre, c'est ferme ta gueule et puis décrochage de molaire, tu vois.
1: C'est comme ça qu'on sent le côté agressif, en fait.
0: Voilà. Et eux, genre, ils arrivent avec une voix, parce que surtout la voix de Ian Curtis, genre, tu sais, ce truc un peu parler, chanter. Ça a été hyper précurseur typiquement pour les mouvements gothiques, donc tu sais les rock, les metal gothiques et tout, avec du coup le genre forcer sa voix à aller à fond dans les graves, limite à ce que ce soit confondu avec ta ligne de basse en fait, et ça rend un truc genre tu sais qui est, je sais pas, moi ça me fait trop penser à un rythme cardiaque. Et genre depuis que j'ai écouté cet album, genre même en voyant bah, du coup la pochette qui est genre plein de waveform et tout, bah, ça me fait aussi penser à genre tu sais un cardiogramme.
1: Ouais.
0: Et genre c'est pour ça que je l'ai mis parce qu'en fait juste mec c'est trop fort, ils ont juste sorti ce projet là, ils jouaient dans des vieilles cases, dans des vieilles discothèques où du coup bah il y avait de la lumière de merde, le gars il faisait des crises d'épilepsie sur scène littéralement parce que du coup il était épileptique et enfin genre incroyable. Juste trop fort. En fait, il faut juste écouter cet album.
1: Un album qui a marqué des générations et des générations.
0: Bah, en fait, oui. Parce qu'en plus de ça, quand Ian Curtis est mort, les Icos, ils ont fait « Mais attendez, mais nous, on avait encore plein de choses à faire. » Et du coup, ils ont fait quoi ? New Order.
1: Ok.
0: C'est eux, les gars de New Order. Et ils ont créé avec quoi ? La New Wave. Parce que c'était pas assez de créer un seul mouvement de musique. Fallait en créer deux, sinon c'est pas drôle. Voilà. Du coup, c'est genre des fous zinzins du fou zinzin de fou zinzin.
1: Incroyable.
0: Genre, si t'as pas Joy Division, t'as pas la shoegaze, t'as pas la cold wave, t'as pas la wave tout court, genre. Enfin bref, c'est trop fort.
1: Et du coup, la wave, c'est lié à la pochette ? Avec l'onde ou pas du tout ?
0: La wave, genre, moi je te parle du mouvement musical.
1: Oui, le mouvement musical, mais je me dis, pourquoi ça s'appelle la wave en fait, tout simplement ?
0: Alors là,
1: c'est pas,
0: idée.
1: Ce que je voulais dire, c'est que c'est pas lié à la pochette de Wave de
0: ce serait
1: Division
0: peut-être une,
1: avec
0: c'est,
1: la vague.
0: C'est une bonne explication. Genre, ça, si quelqu'un me dit ça, genre, je trouverais ça logique, mais je sais pas du tout.
1: Je
0: pourquoi.
1: Me posais la question comme ça. Hein,
0: Bah, je sais pas. C'est quoi, j'irai faire des recherches. Je sais même pas pourquoi.
1: Mais incroyable, mais Joy Division en 1, bah ouais.
0: Bah oui, en fait. Tout simplement. De toute façon, c'est le seul album de Joy Division du vivant, parce que le deuxième album qui devait sortir, il était mort. Du coup, c'est un postpartum.
1: Ouais.
0: Donc voilà. Quel plaisir.
1: Incroyable.
0: Et, ouais.
1: Et bah, c'était un très beau top 10, hein, finalement.
0: Ça a été un très beau top 7.
1: Top 7, effectivement. Effectivement.
0: Putain, on a parlé longtemps. Hein.
1: On a parlé longtemps et il y a beaucoup d'artistes qu'on n'a pas cités aussi. Beaucoup, beaucoup.
0: Top 10, en vrai, je pensais que ça allait être long, mais en fait, c'est vrai que c'est dur à sélectionner.
1: C'est dur à sélectionner. Et d'ailleurs, je vais citer quelques artistes qu'on n'a pas cités, mais je pense qu'il faut quand même leur rendre un minimum hommage. Aphex Twin.
0: Bien sûr.
1: Snoop Dogg.
0: Bien sûr.
1: Arsenic.
0: Bien sûr.
1: Daft Punk.
0: Ouais, vas-y. Moi, j'ai R en tête, je suis désolé.
1: Slum Village.
0: J'ai pas.
1: Björk.
0: Ah yes I
1: Outkast.
0: Ok.
1: D'Angelo.
0: Ouais.
1: Eminem.
0: Oh j'aime pas.
1: Jimi Hendrix.
0: Ok. C'est bon, je reviens.
1: Jimi Hendrix. Et moi personnellement, un qui était vraiment très proche de notre thème, 3-6 Mafia.
0: Ah j'ai pas non plus.
1: Donc bon, ça fait quand même un paquet de bons artistes quand même, hein.
0: De zinzin.
1: Et bah merci beaucoup Maud.
0: De rien.
1: C'était super intéressant.
0: C'était super fatigant.
1: Tu m'as vraiment donné envie d'écouter plein d'albums que.
0: Mais écoute, j'ai vraiment Joy Division, genre Unknown Pleasure, genre écoute ça là en rentrant.
1: Là, parce c'est que celle à écouter là.
0: C'est celui en priorité.
1: C'est celui en priorité. Ouais. Après, on fait une liste décrescendo.
0: Ouais, c'est
1: on
0: ça.
1: On part du 1 et puis après on va jusqu'au 7.
0: Bah alors.

0: Si moi, je te dirais sinon de faire dans la ligne directrice, tu fais. Ok. Tu fais ça. D'ailleurs, putain, Joy Division, tu sais comment ils se sont créés? Ils se sont créés à un concert de Sex Pistols.
1: Incroyable.
0: Genre, il y avait un concert de Sex Pistols, genre dans une vieille cave, dans une vieille salle de concert, et c'est comme ça que Joy Division, ils ont fait ok, c'est bon, genre, vas-y, on fait un groupe et ça s'appellera Joy Division.
1: Ça me fait penser à une autre anecdote.
0: Du coup, genre, recoupé.
1: Tu sais que Velvet Underground, ils ont fait un concert à New York, apparemment, il y avait presque personne parce que ça a flop le premier album de Velvet Underground. Mmh. Et Brian Eno dans la salle, et Brian Eno a dit toutes les personnes qui étaient à ce concert ont créé un groupe de rock juste après.
0: Putain.
1: Et c'est Brian Eno qui le dit.
0: Incroyable.
1: Donc ça revient un peu à ce truc.
0: Ouais. Parce qu'en plus, genre, c'était pas le seul groupe qui s'est créé ce soir même. Genre, après, il y a Joy Division qui s'est créé et il y a un autre groupe qui s'est créé, mais je sais plus, je crois que c'était
1: comme
0: Breakers.
1: Quoi, il y a quelques concerts légendaires de groupes légendaires finalement.
0: Totalement, man, bien sûr.
1: Incroyable. Et bah, merci beaucoup aussi à Lucas, la technique.
0: Lucas qui est déjà en train de dormir, frère, on peut plus les quiche.
1: Très important. J'aimerais aussi juste faire une petite dédicace pour le Do We Need Festival qui passe fin mars à Rennes. Okay. C'est un festival de rap. Ils ont ramené beaucoup de légendes du rap. Peut-être des personnes dont on parlera dans les prochains projets. Par exemple, DJ Premier est déjà passé. Donc on en a parlé avec l'album de Nas. Mm-hmm. Donc je pense que c'est important de regarder ce qui va se passer. Mm. Et peut-être y aller parce que c'est des événements rennais et c'est important de les soutenir.
0: Rock and Solex, les gars. Jeudi, man.
1: Incroyable.
0: Jeudi, ils annoncent leur programmation au Delirium. Pourquoi au Delirium? Mais bref, ils annoncent leur programmation jeudi.
1: Ok, bah faudra rester branché également sur ça. Et bah merci beaucoup d'avoir écouté l'émission. Et puis j'espère qu'on va se retrouver pour un prochain épisode de Top 10.
0: Inch'Allah.

0: véhicule, ce sera une espèce de voiture avec des formes assez pointues qui avancera sur un coussin d'air.
1: D'accord. C'est un carburant. Qu'est-ce que tu vois comme carburant ?
0: Du carburant, un gaz qu'on trouvera sur la Lune.
2: Il me voyait si défaillant. Petit

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0: Bah, je force volontairement le trait.
1: Arrête ton baratin, chérie. Syllabe.